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1: Mesdames, Messieurs, bienvenue au rendez-vous de l'information. Bonjour Jonathan Nebou.
2: Bonjour Philippe. Au sommaire de cette édition Report biologique 2026, le gouvernement annonce la fermeture des pêches à partir du 1er juillet 2026. Sur le continent africain, l'Union européenne impose une série de restrictions aux visas accordés aux ressortissants somaliens. Et puis à l'international, aux États-Unis, la Cour suprême empêche le président Donald Trump de révoquer la gouverneure de la Fed, Lisa Cook. Merci de nous rejoindre sur Life Radio. Place à votre premier point d'information de ce mardi 30 juin. Bonjour fidèle auditeur. Un glissement de terrain survenu hier lundi 29 juin dans le quartier de Mossikro à Atékoubé a causé un lourd bilan provisoire d'au moins 20 morts et plusieurs blessés. L'événement fait suite à deux jours de fortes pluies ayant saturé les sols. Le groupement des sapeurs-pompiers militaires GSPM a été mobilisé rapidement pour mener des opérations de secours, de recherche et de dégagement. Celles-ci se poursuivaient encore fin de journée avec l'aide des riverains afin de retrouver d'éventuelles victimes survivantes. Les autorités appellent les populations à éviter la zone sinistrée et à respecter les consignes de sécurité alors que les fortes pluies continuent d'affecter le district d'Abidjan, déjà confronté à des inondations et des perturbations importantes. Nous le disions en titre, le ministre des Ressources animales et halieutiques Sidi Timoko Touré annonce l'entrée en vigueur à compter du 1er juillet 2026 du repos biologique ou fermeture saisonnière des pêches en Côte d'Ivoire, invitant l'ensemble des acteurs de la filière à respecter cette mesure destinée à préserver durablement les ressources halieutiques. Le député maire de Benjerville, Issouf Doumbia, a annoncé la réouverture provisoire du boulevard Dominique Ouattara au niveau du pont de la CIU depuis le lundi 29 juin à 5h30. Il a précisé que les travaux se poursuivront jusqu'à leur achèvement et que de nouvelles consignes pourront être communiquées en fonction de l'évolution du chantier. Dans l'actualité africaine, fin des visas à entrée multiple, durée de traitement des demandes allongées ou suppression d'un certain nombre de procédures simplifiées. Les mesures prises par l'Union européenne à l'encontre des ressortissants somaliens souhaitant se rendre en Europe a été largement commentée par le président Hassan Sheikh Mohamud lors de célébration du 66e anniversaire de la proclamation de l'indépendance de la Somalie. Ailleurs dans le monde, la Cour suprême des États-Unis a désavoué le président Donald Trump en maintenant en fonction Lisa Cook, gouverneur de la réserve fédérale, qu'il cherchait à révoquer. Cette décision confirme la protection de son mandat au sein de l'institution monétaire. Lisa Cook, nommée en 2022 sous proposition de l'ancien président Joe Biden, a salué cette décision. Elle est la première femme noire à siéger parmi les gouverneurs de la Fed. Son mandat court jusqu'en janvier 2038. C'est la fin de ce journal. Prochaine information dans une heure.
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1: L'actualité est particulièrement sombre ce matin, hier, le lundi noir, on va le dire ainsi. Une pluie diluvienne s'est abattue donc sur toute la ville d'Abidjan, faisant au total 20 morts. On en parlera bien sûr dans ce Life Matin. Elle nous rejoint ce matin, Emmanuel Djedji, bonjour.
3: Bonjour Philippe, bonjour Jonathan, bonjour cher auditeur. En même temps, c'est une pensée forte envoyée à toutes ces familles-là.
1: Oui, voilà, toutes ces victimes-là.
3: Aux familles de ces victimes, voilà, donc de ces pluies, de ces fortes pluies qui ont dévasté la Côte d'Ivoire. Donc, on annonce un bilan très fort, un bilan provisoire qui est une vingtaine de personnes. Ça montre en même temps à quel point ces intempéries peuvent être très dévastatrices.
1: Bien sûr. Mmh. Je profite ta voix vivante à mes côtés. Tu as tout compris. À nouveau, bonjour Jonathan Nebou.
2: Bonjour Philippe, bonjour Emmanuel Djedji, bonjour fidèle auditeur. Comme l'a dit Emmanuel, mes pensées positives justement pour ces familles endeuillées. La Côte d'Ivoire est avec vous et en même temps, on pense également au match des éléphants.
1: Justement, j'allais faire la transition. Derrière donc cette actualité sombre, l'autre médaille de l'actualité, c'est aussi donc la Côte d'Ivoire qui rentre donc en lice aujourd'hui dans le cadre donc des 16e des finales et qui va donc affronter la Norvège. On espère que la Côte d'Ivoire reviendra avec la victoire pour l'étape suivante. Et comme d'habitude, on va donc prendre rapidement les pronostics. Emmanuel,
3: alors 1-0, voilà,
1: pour la Côte d'Ivoire. Je rappelle que la dernière fois, c'est Emmanuel qui avait pronostiqué juste. Jonathan Nebou,
2: moi je reste toujours sur mon pronostic 2-1 pour la Côte d'Ivoire.
1: 2-1 pour la Côte d'Ivoire,
3: non,
1: toujours.
3: Non, je reprends.
1: Finalement. D'accord.
3: Parce qu'on a aussi la Norvège, hein, qu'il ne faut pas négliger. C'est une équipe très expérimentée, j'ai envie de dire. Donc, je reprends mon pronostic si vous le permettez.
1: Oui.
3: Donc, ça sera 1-1 1-1. Voilà, donc.
1: 1-1, 1-1. Au thème du temps réglementaire.
3: Et on va et au tir au but.
1: Au tir au but. Uh-huh. Et qui va gagner au tir au but ?
3: La Côte d'Ivoire, bien sûr.
1: La Côte d'Ivoire. Donc, 1-1. Bon, d'accord. Moi, je dirais rien. Moi, je dirais simplement que la Côte d'Ivoire, donc, a passé ce cap-là. Mesdames, messieurs, c'est maintenant que vous nous rejoignez sur votre radio live matin info. Tout de suite, mesdames, messieurs, voici quelques lignes qui vont alimenter ce numéro du live matin info. Intempérie à Abidjan, un bilan provisoire fait état de 20 morts, dont 12 seulement dans un glissement de terrain dans la commune d'Atékoubé à Moussikro. Et puis, repos biologique 2026, le gouvernement annonce la fermeture des pêches à partir de demain, 1er juillet. Le boulevard Dominique Ouattara à Benjéville est à nouveau ouvert à la circulation et pour le grand bonheur et soulagement des populations de Benjéville. Sur le continent, au Sénégal, c'est la rupture totale entre le président Bassirou Diomaye Faye et Ousmane Sonko. Hier, le Parlement a voté une réforme de la Constitution. Le gouvernement réplique et annonce un référendum. Les explications dans ce live matin info, explications signé Arnaud Ogoyé. Et puis au Mali,

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1: Et tout de suite, mesdames et messieurs, nous sommes engagés pour la revue de presse. Et d'abord, la pluie a mis Abidjan à genoux. Oui, c'est le sujet qui domine toute la presse ce matin. Selon Le Nouveau Réveil, les fortes pluies ont provoqué un éboulement à Moussikro et ont inondé tout Abidjan avec un bilan d'une vingtaine de morts. L'Avenir confirme que le bilan est très lourd, plusieurs morts. Tandis qu'aujourd'hui, on parle de 20 morts évitables. Face à la situation, Le Patriote et Le Fraternité Matin indiquent que le gouvernement a haussé le ton et annonce de mesures fermes. Le mandat précise même que le premier ministre Robert Begré-Mambé a présidé une réunion de crise à la primature. L'expression résume l'ambiance de la journée. Un véritable cauchemar. Ensuite, cap sur le gouvernement où le jour plus titre, Begré-Mambé tape du poing sur la table et pour cause, d'après Tribune Ivoire, tout change dans le déplacement des ministres à l'étranger. La durée des séjours sera désormais strictement limitée. Et par ailleurs, sur le terrain de la sécurité à Kumasi, Écho de la République revient sur le déguépissement dans la commune Aouibrou. Jacques a été déféré, mais le journal pose la question et qui a ordonné la sécurisation. Enfin, du côté sport, tous les regards sont tournés vers la Norvège. La voix originale lance le match à 16e de finale Coupe du Monde Côte d'Ivoire-Norvège. Le message est clair, éléphant, ça passe ou ça casse.
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1: Et comme tous les métiers, nous avons le plaisir de décrypter une aujourd'hui. C'est Le Patriote et nous sommes avec Monsieur Sangaré Yakuba. Sangaré Yakuba, bonjour et bienvenue.
2: Merci, bonjour à vous et bonjour à tous vos auditeurs.
1: Ce matin, votre journal Le Patriote, titre plus diluvienne à Abidjan hier, un bilan lourd. Le gouvernement

0: gouvernement annonce des mesures fermes. On parle donc de 20 morts, M. Sangaré Yakuba.
1: Exactement. Comme vous le savez, malheureusement, ces récentes pluies diluviennes de dimanche et de lundi ont causé d'énormes dégâts matériels et surtout en perte en vie humaine. On déplore plus d'une vingtaine de morts avec deux glissements de terrain. Et tous les deux dans la commune d'Atekoubé, à Moussikro et au niveau derrière la pharmacie d'Agba. Donc face à cette situation...
0: Au niveau d'un glissement de terrain, je vais peut-être vous informer, il y a eu aussi un glissement de terrain ici à la Riviera 2, à la Riviera 2, juste après le centre Kimbok, juste après un glissement de terrain. Donc, juste pour information.
1: Merci de cette information. Donc tout ça montre qu'il y a des mesures d'urgence à prendre. Donc le gouvernement a tenu, le Premier ministre a tenu une réunion avec... les ministères concernés, et il a décidé, notamment avec le ministère de la Sécurité de l'Intérieur, de prendre des mesures très fortes. La première mesure, rapidement, il s'agira de faire partie des gens qui habitent sur les zones à risque, sur des sites de recasement dans l'immédiat. Les établissements, comme c'est les vacances, seront réquisitionnés pour mettre les gens là-bas de façon urgente, puisque la pluie, le temps de la pluie n'est pas encore passé. Et ensuite, le gouvernement va déguerpir les zones à risque, les flancs de collines, les bassins d'orage. Et le gouvernement prévient que tous ceux qui vont s'opposer à ces déguerpissements vont subir la rigueur de la loi. Et il aura bien entendu de l'assistance, de la solidarité à l'endroit de ces personnes. Mais il y a aussi un levier sur lequel que le gouvernement insiste, c'est la sensibilisation. C'est de faire comprendre aussi aux populations, parce que les inondations, ce n'est pas seulement dans les quartiers précaires. Il y a aussi dans les quartiers dits UP, tout simplement parce que les gens n'ont pas respecté les règles
0: d'urbanisation.
1: D'urbanisation, mais surtout de salubrité. Voilà, par exemple, tous les caniveaux sont bouchés, il y a des gens qui viennent construire sur des voies d'évacuation d'eau, et c'est tout ça que le gouvernement va décider de régler le plus tôt possible. Mais tout en appelant les populations vraiment à ne pas boucher les caniveaux, les voies d'évacuation d'eau pluviale avec les ordures, les saletés, les sachets, tout ça. Et aussi, il y a la vigilance. Il y a un aspect qui est très important. Quand il pleut, il ne sert à rien vraiment de circuler sur les voies inondées d'eau pluviale. C'est aussi des risques inutiles, comme on a pu le constater à travers certaines vidéos où on a vu des gens qui ont voulu forcer le passage au milieu de courants d'eau. Ça aussi, il faut que les gens fassent preuve de responsabilité. Moi, je pense qu'une vie, rien ne vaut la vie. Quel que soit un rendez-vous, un besoin, quelle que soit la course que vous devez faire, s'il pleut, il est prudent de rester chez soi où on est, d'attendre que les eaux évacuent. Parce que ce qui est important de relever, il a plu, et la Sud-Est-Sam l'a dit, les pluies qui sont tombées ces deux derniers jours représentent le tiers de la pluviométrie générale de la saison de la pluie. Pour être plus spécifique, la Sud-Est-Sam prévoit 1400 mètres cubes de pluie pour toute la saison. Et sur ces deux derniers jours-là, il y a eu environ 400 mètres cubes, soit le tiers de toute la pluie qui est attendue pour la saison. Ça veut dire qu'il a plu plus fort que d'habitude. Mmh. Et comme quand il pleut, les ouvrages d'assainissement, déjà même qui ne répondent plus aux besoins de population, sont débordés. Et quand on ajoute les services dessus, cela crée forcément beaucoup de dégâts. Donc il faut saluer cette mesure. Et je voudrais aussi, avec votre permission, m'incliner devant la mémoire de toutes ces familles, toutes ces personnes qui ont perdu la vie malheureusement dans ce drame-là, et leur exprimer vraiment ma modeste compassion. Mais en même temps, appeler beaucoup, tout le monde à la responsabilité. Il faudrait être très très prudent pendant cette saison de pluie, parce que la Sud Est prévient qu'elle sera très intense.
0: Merci beaucoup. Alors, une question maintenant de Jonathan Nebou.
2: Alors, Monsieur Sangaré, au-delà de la gestion de l'urgence, les familles touchées attendent un accompagnement rapide pour faire face aux conséquences humaines, sociales et matérielles de cette catastrophe. Quelles dispositions sont prévues par le gouvernement pour venir en aide aux victimes et aux sinistrés?
1: Bon, je pense qu'à la réunion hier, ils n'ont pas déjà donné de façon précise ce qui va être prévu, mais le gouvernement déjà procède déjà au niveau du ministère de la Solidarité des mécanismes d'accompagnement des familles en cas de sinistre. Quand il y a des sinistres, déjà le ministère de la Solidarité se rend déjà pour apporter les premiers soins. Les premières choses déjà, les personnes qui sont blessées sont déjà prises en charge dans les hôpitaux publics, tout ce qui est frais médicaux. Maintenant, ceux qui ne sont pas blessés bénéficient d'assistance matérielle, mais je pense que l'urgence aujourd'hui aujourd'hui, c'est vraiment le recasement. Voilà. Il faut vraiment que... C'est pour ça que la réunion d'hier, moi, je pense que ça a été... C'est très important que le moment ait décidé cela. Voilà. Donc, on va dans l'urgence trouver un site pour qu'il puisse être recasé. Parce que pour que quelqu'un parte d'un endroit à risque, il faut qu'il y ait un endroit où aller.
0: Bien sûr. Une question maintenant d'Emmanuel Djidji.
3: Alors, M. Sangaré, j'ai envie de dire que la Côte d'Ivoire a le bonheur d'avoir la Sodexam pour donner toutes les prévisions météorologiques. Et malgré cela, chaque année, on constate que les événements se reproduisent, pertes en vies humaines, blessés, etc. Est-ce que cela relève d'un problème d'aménagement urbain ou d'un manque d'anticipation face aux risques climatiques?
1: Mais moi, je trouve que c'est un mélange des deux. Il faut reconnaître aujourd'hui qu'avec l'urbanisation galopante, aujourd'hui, les infrastructures sanitaires d'assainissement ne répondent plus aux besoins. Vous savez que la ville s'étend à une allure vertigineuse avec des nouveaux quartiers qui poussent comme des champignons sans respecter les règles d'urbanisation. Aujourd'hui, c'est des cités souvent avec des villas modernes sans qu'on ait vraiment les voies d'assainissement qu'il faut. Quand je dis les voies d'assainissement, c'est de mettre un réseau qui s'intègre déjà au réseau qui existait déjà avant pour qu'il y ait des évacuations. Mais quand vous partez dans un nouveau quartier, souvent à Benjé, villes partout, les gens sont venus, ils ont acheté des terrains avec les communautés villageoises, ils ont commencé à bâtir le projet immobilier, mais sans qu'il y ait vraiment des ouvrages d'assainissement qui sont raccordés aux réseaux traditionnels pour qu'il y ait les évacuations. Donc, il y a cette pression-là, évidemment, qu'il faut régler ça, sur cette question. Il faut retravailler les ouvrages d'assainissement pour l'adapter aujourd'hui à la population d'Abidjan. Si vous avez des ouvrages pour 2 millions, 3 millions, que vous avez 5 millions, et puis avec cette urbanisation sauvage, donc cela forcément a des incidences. Ensuite, la deuxième chose, c'est l'incivisme aussi. L'incivisme, comme je l'ai dit, il y a des coins, les ouvrages fonctionnent, mais les gens les bouchent. Tout le monde par incivisme, on jette les ordures, les saletés, n'importe quoi, permettez-moi l'expression. Troisièmement, c'est la vigilance. Et vous faites bien de le relever. Je vous assure que la CEDEN fait le communiqué, mais très peu de personnes y prêtent attention. D'ailleurs, les gens ont cette fâcheuse habitude de ne pas croire à la météo. Mais il faut croire à la météo, parce que la CEDESAM exige. Cette forte pluie, la CEDESAM l'a prévenue à travers des bulletins météo, jeudi, vendredi. Ceux qui font attention, ils ne tombent pas du tout dans ces pièges-là. Et on a aussi cette insouciance-là, si je ne sais pas si je peux appeler ça insouciance, ou bien cette propension à l'infisisme d'un civil en Côte d'Ivoire, où beaucoup de gens ne prêtent pas attention aux conseils de sécurité. Et certains pensent que c'est un acte de bravoure parce qu'ils possèdent une grosse voiture de rouler sous la pluie. Et tout ça, ce sont des risques énormes. Parce qu'un courant d'eau, on ne sait pas d'où ça vient. Vous vous retrouvez piégé au milieu d'eau pluviale. Et je pense que vous avez raison, c'est un mélange de tout. Voilà, il y a la nécessité de réadapter les ouvrages d'assainissement aujourd'hui à la population actuelle. Et deuxièmement, il faut que les gens soient très, très disciplinés, fassent preuve de beaucoup de civisme et respectent les conseils vraiment de prudence.
0: Autre actualité, c'est bien sûr la Coupe du Monde 2026. La Côte d'Ivoire va jouer pour la première fois de son histoire un 16e de finale. Ce sera donc face à la Norvège. Avant de vous laisser partir, votre analyse ou encore votre pronostic?
1: Mon pronostic, naturellement, chauviniste oblige, je souhaite que la Côte d'Ivoire gagne. Si la Côte d'Ivoire, aille en huitième de finale, ce qui sera historique. Mais je suis optimiste et prudent, parce que on va se retrouver avec deux styles de jeu différents. On a une équipe ivoirienne qui est technique, qui a de beaucoup de joueurs talentueux et qui a aussi une certaine vivacité. Mais on va se faire face à une équipe norvégienne qui, elle est très physique, voilà, très athlétique et qui va nous imposer le défi physique. Moi, je pense à mon même niveau que l'un des clés du match sera le défi physique. D'accord. Il faut que nos jeunes joueurs qui sont très jeunes, j'espère, qui seront répondre à l'intensité qu'on va leur poser les Norvégiens, qui sont vraiment des véritables armoires à glace. Hein. Quand vous regardez Aline Haaland, c'est plus d'1m92. Quand vous regardez Sørloth, qui aussi sont le deuxième attaquant, ce sont des gens qui sont très costauds, très grand et qui monte dans leur manière de jouer.
0: Ça sera David contre Goliath.
1: Défi physique, voilà, vraiment. Mais la Côte d'Ivoire a ses chances. Voilà.
0: D'accord. Merci beaucoup, M. Sangaré. Merci et très bonne journée.
1: Merci. Au revoir.
0: Ciao.
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1: Elle s'appelle Beyoncé, All Night. C'est une chanson qu'on pourrait donc recommander pour le matin, ainsi même que pour la nuit. Merci beaucoup. Allez, il est 7h passées de 26 minutes à Abidjan, toujours sur votre radio, Life Radio, la 107.7. Et nous voilà, mesdames, messieurs, engagés par eux-mêmes pour le décryptage des dernières infos au plan national. Et la première est la suivante. Repos biologique 2026. Le gouvernement annonce la fermeture des pêches à partir de demain, jeudi 1er juillet.
2: Effectivement, le gouvernement, par la voix du ministre des Ressources animales et halieutiques Sidi Thiémoko Touré, annonce l'entrée en vigueur à compter du 1er juillet 2026 du repos biologique ou fermeture saisonnière des pêches en Côte d'Ivoire, invitant l'ensemble des acteurs de la filière à respecter cette mesure destinée à préserver durablement les ressources halieutiques.
1: Demain, c'est mercredi 1er juillet. J'ai dit jeudi. pardon. Donc, c'est mercredi 1er juillet. Emmanuel Djedjing.
3: Oui, j'ai envie de dire que c'est vraiment une décision qui mérite qu'on regarde les choses dans leur ensemble, hein, parce que c'est vraiment quelque chose qui présente à la fois des avantages importants, mais j'ai envie de dire aussi des conséquences qu'il ne faut pas ignorer. Voilà, donc l'objectif principal de cette fermeture temporaire-là, c'est vraiment de permettre aux ressources maritimes de se reconstituer. Aujourd'hui, avec la pression exercée par la pêche, on a certaines espèces qui deviennent plus difficiles à retrouver encore. On a des stocks qui peuvent progressivement diminuer. Donc, en laissant aujourd'hui une période de repos à la mer, on permet justement aux poissons de se reproduire, voilà, donc d'avoir une certaine jeunesse, etc. Donc, sur le
1: une
3: long
1: certaine
3: terme,
1: jeunesse.
3: Oui, une certaine jeunesse. Voilà.
1: Donc, la jeunesse du poisson.
3: Oui, une jeune espèce de poisson, de se développer, voilà, donc d'avoir une certaine fraîcheur, si je peux le dire ainsi.
1: Bien sûr.
3: Sur le long terme, c'est quelque chose qui peut être très bénéfique pour les pêcheurs, pour eux-mêmes, voilà, parce qu'une ressource qui est mieux protégée aujourd'hui, il faut le dire, vraiment, c'est vraiment permettre d'avoir de meilleures captures demain. Donc, c'est quelque chose qui favorise aussi hein, les pêcheurs. Après, il ne faut pas oublier que si les poissons deviennent rares, c'est vraiment toute une filière qui peut être menacée. Donc, il y a aussi des inconvénients qu'il faudrait relever, voilà.
1: Jonathan, combien va durer donc ce repos? Combien de temps?
2: Alors, pendant un mois, justement.
1: Juste un mois.
2: Voilà, et donc, temps que les poissons se reproduisent, c'est très important. Il faut signifier que le repos biologique consiste à suspendre temporairement les activités de pêche afin de laisser aux espèces marines et lagunaires le temps de se reproduire et de se reconstituer, de reconstituer leur population. Alors, pour les autorités, cette fermeture représente un investissement pour l'avenir. Si elle entraîne des difficultés temporaires pour les pêcheurs et les acteurs de la filière, elle doit permettre, justement, à terme, d'améliorer les captures, de protéger les revenus des communautés de pêche et de renforcer la sécurité alimentaire du pays. Et donc, des opérations de contrôle sont généralement prévues afin de s'assurer justement du respect de cette interdiction et de lutter contre les activités de pêche illégale pendant cette période. Et donc, le ministre a ainsi aussi appelé tous les professionnels du secteur à faire preuve de responsabilité et de civisme en respectant cette mesure. Et donc, le succès du repos biologique dépend en grande partie de l'adhésion des pêcheurs, des marieurs, des commerçants et des autres intervenants de la chaîne de valeur. Voilà, moi qui aime beaucoup manger le poisson APF, bon après, ça sera disponible, j'espère.
1: Dans tous les cas, il y en a, c'est juste pour ne pas pêcher, sinon dans le frigo, il y a encore du poisson. Deuxième sujet, ce matin, intempérie à Abidjan, un glissement de terrain fait au moins 12 morts seulement dans la commune d'Atékoubé, Mossikro, et le bilan reste provisoire.
2: Alors, un glissement de terrain survenu le lundi 29 juin dans le quartier de Mossikro à Atékoubé a causé un lourd bilan provisoire d'au moins 20 morts et plusieurs blessés. L'événement fait suite à 2 jours de fortes pluies ayant saturé les sols. Les autorités ont appelé les populations à éviter la zone sinistrée et à respecter les consignes de sécurité alors que de fortes pluies continuent d'affecter, on le sait, le district autonome d'Abidjan, déjà confronté à des inondations et à des perturbations importantes.
1: Ma première inquiétude, on parle de 20 morts et on parle de bilan provisoire. Emmanuel Djedjing.
3: Oui, on parle de bilan provisoire, malheureusement. C'est dire qu'il y a encore plus.
1: Il y a une possibilité.
3: Plus de morts, etc. Et c'est bien dommage. Après, il faut avoir une pensée forte pour les familles endeuillées par ce drame-là. Parce que derrière ce bilan provisoire, il y a des vies, il y a des familles qui sont plongées aujourd'hui dans la douleur. Donc, c'est vraiment une situation très difficile pour la Côte d'Ivoire en ce moment, surtout hein, justement pour le gouvernement aussi, que pour la population. Donc, au-delà de l'émotion, c'est un drame qui pose aujourd'hui, j'ai envie de dire, la question de la prévention et de la responsabilité collective. face aux risques liés aux fortes pluies. Parce qu'il faut rappeler que depuis plusieurs années, on a quand même l'État qui mène des opérations de déguerpissement, de démolition dans certaines zones considérées comme dangereuses. Donc ce sont des interventions, on va dire, qui ne sont pas seulement des décisions administratives ou pour faire mal à la population, mais qui répondent aussi à un objectif de protection des populations, notamment celles qui sont installées dans des zones à risque. On a Gobelé, on a Moussicro aussi, oui. Hein, donc plusieurs quartiers comme ça qui sont des quartiers à risque. Donc vraiment, dans plusieurs cas, on a aussi justement des familles aujourd'hui qui sont endeuillées, mais en même temps, il ne faut pas oublier donc elles sont installées dans des endroits à risque et le gouvernement est à pied d'œuvre en ce qui concerne toutes les solutions à trouver pour éviter que cela se reproduise encore les années qui vont suivre.
1: Je veux juste rappeler que c'est le Premier ministre lui-même qui a présidé donc à cette réunion de crise. Quand vient la pluie, la saison des pluies, qu'on compte les morts, on a envie de dire que le ministre gouverneur Cissé Ibrahim Bakongo avait simplement raison.
2: Oui, effectivement, il faut dire que justement les autorités restent mobilisées pour limiter les risques et protéger les populations. Et donc cet événement relance le débat sur la nécessité d'une politique plus ambitieuse en matière de prévention, d'urbanisme et de gestion des risques naturels afin d'éviter que de telles tragédies ne se reproduisent. Voilà.
1: Merci.
2: En tout cas, il y a
1: quoi
2: ces familles-là.
1: Alors, comme tout à l'heure, Sangare Yacouba l'a dit, il faut donc non seulement déguerpir, mais il faut également recaser les personnes qui sont encore sur place. Merci beaucoup, messieurs et dames, Emmanuel Djedji et Jonathan Nibou. Allez, à présent, je vous amène du côté de Cocody, le carrefour de la vie fermé pour 4 mois à la circulation.
2: Effectivement, des travaux liés au projet de bus rapide transit BRT Yopougon-Mergerville ont démarré le 26 juin sur le boulevard Germain-Koffi-Gado à Abidjan. Le tronçon carrefour la vie école de gendarmerie est fermé à la circulation pour une durée d'environ 4 mois. Une déviation a été mise en place via l'avenue de l'université et le rond-point de la radio-télévision ivoirienne RTI. Les autorités demandent aux usagers de respecter la signalisation et les itinéraires alternatifs afin de faciliter la circulation et sécuriser les travaux qui visent à moderniser le transport urbain dans la capitale économique ivoirienne.
1: Alors, c'est le carrefour de la vie. Donc, les quatre côtés sont fermés. Que vous venez donc de la RTI ou encore, de Hongrie ou même du carrefour de la police, l'école de police de la gendarmerie, c'est fermé. Voilà, donc ce carrefour-là est fermé pour des travaux.
3: Voilà, ce carrefour est fermé pour des travaux, mais forcément, c'est vraiment une information qui suscite beaucoup de réactions, notamment en raison de la durée, on parle de 4 mois. Il faut savoir que le carrefour de la vie à Cocody, c'est vraiment un carrefour, ce n'est pas un carrefour ordinaire, c'est l'un des principaux points de connexion de la commune, j'ai envie de dire. C'est un endroit stratégique qui voit passer chaque jour un nombre important d'automobilistes, de travailleurs, d'élèves, de riverains. Heureusement que nous sommes en vacances, mais on sera bientôt...
1: Mais les vacances vont durer 4 mois.
3: Donc c'est un véritable nœud de circulation dans Abidjan, qui permet de relier plusieurs zones importantes de la capitale économique. Donc forcément, comme je l'ai dit, ça envoie des réactions quant à la durée aussi, hein, la durée des travaux. On a beaucoup d'usagers qui seront quand même tristes, un peu tristes, mais en même temps, il faut trouver la voie, il faut tracer une nouvelle voie qui va permettre...
1: C'est déjà fait, je pense. Hein. Il y a déjà les déviations.
3: Oui, et donc, ça va créer aussi beaucoup de bouchons d'embouteillage.
1: Bien sûr. Alors, pour revenir rapidement sur les travaux, on le sait, c'est la ligne donc, du BRT qui va relier donc, Yopougon à Benjéville. C'est important d'ici quelques années, deux ans.
2: Oui, effectivement, il faut dire que justement...
1: C'est deux ans, oui.
2: Oui, à terme, cela doit offrir un système de bus circulant sur des voies dédiées à une capacité de transport élevée, des temps de trajet réduits et surtout une meilleure régularité du service. Et donc la fermeture temporaire de cette portion stratégique du boulevard Germain-Koffi-Gado entraînera inévitablement des ralentissements, comme l'a dit Emmanuel Djedji, notamment aux heures de pointe. Et donc les itinéraires de déviation risquent également d'être plus fréquentés durant les prochains mois. Et donc les autorités misent toutefois justement sur les bénéfices à long terme du projet, une réduction des embouteillages, une amélioration de la mobilité entre l'ouest et l'est du district d'Abidjan, une baisse des émissions liées au transport routier et un renforcement de l'attractivité économique des zones desservies. Et donc, pendant toute la durée des travaux, les usagers sont encouragés à anticiper leurs déplacements, à suivre les indications de circulation et à privilégier, lorsque cela est possible, les transports collectifs et des horaires de déplacement moins chargés. Donc, si tu as ta voiture, garde ta voiture justement à la maison, tu peux emprunter soit un bus, un baka ou encore un VTC.
1: Mais pourquoi pour ne pas faire l'embouteillage?
2: Justement, réduction du carburant.
1: Pour éviter, économiser le carburant. Économiser le carburant, mais également éviter qu'il y ait beaucoup de voitures.
2: Voilà,
1: c'est quand même difficile à Abidjan, tout le monde se déplace aujourd'hui en voiture quand même.
2: On va devoir s'adapter.
1: Imaginez, Jonathan Lebo devait venir donc au travail sans sa voiture.
2: Mais moi, je pars par là-bas, donc je suis avantagé.
1: Jonathan Lebo. Alors, c'est vrai, du côté donc du Carrefour La Vie, c'est fermé.
2: Oui.
1: Mais à Benjerville, bonne nouvelle. Hein.
2: Oui.
1: Bonne nouvelle, là-bas, c'est le boulevard Dominique Ouattara qui est à nouveau ouvert donc à la circulation.
2: Le député maire de Benjerville, Issouf Doumbia, a annoncé la réouverture provisoire du boulevard Dominique Ouattara au niveau du pont de la CIU. Depuis le lundi 29 juin à 5h30, il a précisé que les travaux se poursuivront jusqu'à leur achèvement et que de nouvelles consignes pourront être communiquées en fonction de l'évolution du chantier.
1: Alors, on peut tranquillement aller à Benjerville désormais. C'est vrai que c'est ouvert à la circulation, mais les travaux ne sont pas terminés. On se rappelle que cette fermeture est intervenue après donc une pluie qui a emporté également, je crois, deux personnes au niveau donc de la CIU de Benjerville. Dieu merci, le gouvernement a réagi rapidement en réparant cette voie, mais ce n'est pas que tout.
2: Oui, effectivement, il faut dire que cette décision intervient, Philippe, dans le cadre des travaux d'aménagement en cours dans cette zone stratégique afin de réduire justement les perturbations de la circulation pour les habitants et les usagers. Et donc, cette réouverture ne signifie toutefois pas la fin justement du chantier. Il faut bien comprendre cela. Et donc, les travaux se poursuivront jusqu'à leur achèvement avec la présence continue des équipes sur le terrain, dont les automobilistes et les riverains sont donc invités à rester prudents, à respecter surtout la signalisation temporaire ainsi que les consignes des agents chargés de la circulation. Et donc, les autorités soulignent également que cette réouverture est provisoire. En fonction, bien sûr, de l'évolution du chantier, de nouvelles mesures de circulation ou des fermetures ponctuelles pourraient être décidées afin de garantir la sécurité des usagers et le bon déroulement des travaux. Et donc, cette annonce est particulièrement importante pour Benjerville et les communes voisines où cet axe constitue un corridor majeur pour les déplacements quotidiens vers Abidjan. Et donc, sa remise en service, même temporaire, devrait contribuer justement à fluidifier le trafic et à réduire les embouteillages observés ces dernières semaines. Donc, respectons s'il vous plaît les signalisations. Signalisations.
1: Ils en passent. D'accord. Et je ne sais pas si un d'entre vous est allé à Benjerville ces jours-ci.
3: Non.
1: Ni le matin, ni le soir. Mais il faut y aller, vous allez voir quelque chose. L'embouteillage qu'il y a à Benjerville.
2: Yako.
1: Non, il faut dire Yako aux populations de Benjerville. Ça, je le dis. Peut-être que tout à l'heure, on fera peut-être un sujet là-dessus. Mais les populations.
3: Et j'ai envie de dire, c'est une ouverture qui va permettre de fluidifier aussi la circulation. On espère quand même, parce qu'il faut rappeler que c'est vraiment un axe qui est devenu un passage très important dans la circulation à Abidjan. Donc, quand ce boulevard-là est fermé, ce sont quand même des milliers d'usagers qui sont directement impactés. Hein, ouais. Donc, aujourd'hui, la réouverture va, ma foi, permettre de fluidifier la circulation, mais en même temps, aussi préciser, comme Jonathan l'a dit, que c'est une ouverture provisoire. Donc, ce n'est pas encore la fin des travaux, mais on a des équipes qui continuent d'intervenir, notamment sur les questions d'assainissement, sur les questions de gestion d'eau, etc. Donc, c'est un point essentiel aujourd'hui, surtout après les fortes pluies que nous avons connues récemment à Abidjan.
1: Dans tous les cas, ça va soulager les populations de Benjerville.
3: Mm-hmm.
1: Ah oui. Allez, mesdames et messieurs, on va marquer une pause. Juste derrière, nous sommes à l'international. Excellente journée avec nous.
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1: Et comme annoncé, mesdames, messieurs, nous sommes à nouveau dans le décryptage des dernières études. Cette fois-ci, nous sommes au plan international et nous parlons donc de crise alimentaire au Cameroun et les récoltes insuffisantes pour soulager les familles.
2: Au Cameroun, les prochaines récoltes ne devraient pas être et permettre de soulager suffisamment les familles confrontées à l'insécurité alimentaire. Dans plusieurs régions, notamment l'extrême nord, l'insécurité, les difficultés d'accès aux terres agricoles et les conditions climatiques fragilisent encore la production. Analyse.
1: Analyse avec Jonathan Nebo. C'est quand même inédit, hein, au Cameroun, on parle de crise alimentaire. Bon, moi, j'ai jamais entendu parler d'une crise alimentaire, mais hein, vu la situation dans le nord du pays, je pense que, bon, c'est pas exagéré.
3: Oui, effectivement, il faut dire que les récoltes agricoles attendues ne seront pas suffisantes pour permettre aux populations les plus vulnérables de sortir de la crise alimentaire avant septembre 2026. Et donc, cette évaluation signifie que de nombreux ménages continueront à éprouver des difficultés à se nourrir correctement et à couvrir leurs besoins essentiels. Alors, Philippe, cette situation s'explique par plusieurs facteurs qui se renforcent mutuellement. Dans la région du Nord-Ouest et du Sud-Ouest, le conflit armé perturbe depuis plusieurs années les activités agricoles. De nombreux agriculteurs ont abandonné leurs champs en raison de l'insécurité, tandis que d'autres ne peuvent plus accéder à leurs terres ou vendre leurs récoltes dans les marchés habituels. Dans l'extrême nord, les attaques de groupes armés combinées aux effets de sécheresse et d'inondations fragilisent davantage la production agricole et les moyens de subsistance des populations. Et à cela s'ajoute la hausse des prix des denrées alimentaires, les difficultés d'approvisionnement en semences et en intrants agricoles, ainsi que la baisse des revenus de nombreuses familles. Et donc, même lorsque certaines récoltes sont réalisées, elles restent insuffisantes pour nourrir les ménages pendant plusieurs mois ou générer des revenus suffisants pour acheter d'autres produits alimentaires. Et donc, Philippe, les conséquences sont importantes sur le plan social et sanitaire. Les familles les plus pauvres réduisent le nombre de repas quotidiens, malheureusement, et privilégient des aliments moins variés et moins nutritifs ou vendent une partie de leurs biens pour acheter de la nourriture. Et donc, les enfants de moins de 5 ans, les femmes enceintes ou allaitantes et les personnes âgés sont particulièrement exposés au risque de malnutrition et donc cette situation peut également affecter la fréquentation scolaire. Certains enfants sont contraints de travailler pour soutenir leur famille ou de quitter l'école faute de moyens. Et donc face à cette crise, les organisations humanitaires poursuivent leur intervention à travers des distributions alimentaires, des programmes nutritionnels et un appui aux agriculteurs. Toutefois, ces actions restent limitées par les difficultés d'accès à certaines zones en raison bien sûr de l'insécurité et par le manque de financement.
1: Merci beaucoup, Jonathan Nebo, pour ces dernières précisions. Je l'ai dit, c'est quand même une situation inédite, Emmanuel Djidji.
2: Oui, c'est une situation inédite. En même temps, on se rend compte qu'on est en face d'une crise, ce n'est pas seulement liée à la nourriture. Mais en réalité, il y a plusieurs facteurs qui se croisent. On parle d'insécurité dans certaines régions, on parle de difficultés économiques des ménages, etc. Donc vraiment, c'est quelque chose qui a une répercussion, j'ai envie de dire, une incidence forcément sur le changement climatique, sur le manque de moyens pour apporter justement une réponse humanitaire suffisante. Et voilà, en ce qui concerne les agriculteurs aussi, les agriculteurs, j'y arrive, qui ne peuvent pas produire normalement, c'est vraiment toute la chaîne qui est touchée. On a les revenus qui baissent, les réserves alimentaires qui diminuent au moment où arrive la période de soudure entre juin et août. On a des familles qui se retrouvent davantage exposées. Donc c'est vraiment, comme tu l'as dit, une période où on a des stocks qui sont faibles, alors qu'on a des prix, des denrées qui augmentent en même temps. Donc vraiment, c'est une situation très difficile. En même temps, c'est quelque chose qui vient s'ajouter à un autre risque, et c'est celui d'inondations, des inondations saisonnières. Donc voilà, nous sommes en période de fortes pluies aussi qui provoquent des déplacements, qui détruisent certaines cultures. Donc c'est quelque chose aussi qui vient compliquer la situation. Voilà, donc voici un tout petit peu. Aujourd'hui, c'est aussi que les besoins augmentent alors que les moyens disponibles diminuent. Donc les organisations humanitaires alertent encore sur un manque de financement dans le pays.
1: Est-ce que les Camerounais, même eux, ils savent qu'ils sont menacés par une crise alimentaire? Parce qu'ils sont beaucoup sur les réseaux sociaux. Hein. Ils font beaucoup de barres sur les réseaux sociaux alors qu'il y a une crise alimentaire qui menace le pays, notamment dans le nord du pays. Allez, on va parler maintenant d'autre chose. Cette fois-ci, nous sommes au Sénégal où l'Assemblée nationale vote une réforme de la Constitution et le gouvernement, lui, annonce un référendum.
2: Exactement. L'Assemblée nationale du Sénégal a adopté le 29 juin 2026 une proposition de révision de la Constitution portée par des députés de la majorité parlementaire issus du PASTEF, les Patriotes. Le texte a été approuvé par 129 députés présents au vote, sans voix contre ni abstention parmi les votants. Le gouvernement a ensuite annoncé que la réforme serait soumise à l'approbation des Sénégalais par référendum conformément à la procédure prévue par la Constitution. Analyse.
1: Un test qui marque une rupture à deux visages. D'un côté, une rupture constitutionnelle et de l'autre côté, une rupture politique entre Bassirou Diomaye Faye et Ousmane Sakho. Les explications d'Arnaud Gouy.
4: Bonjour la team et auditeurs du Life Matin Info. Écoutez, l'amendement constitutionnel au Sénégal marque une rupture à la fois constitutionnelle mais également politique. La rupture est constitutionnelle car les amendements étendent les prérogatives du Parlement en matière d'investigation et de contrôle de l'exécutif. En revanche, ils vont limiter les arguments constitutionnels que peuvent avoir le président de la République. C'est également une rupture politique car avec ces changements, le Parlement dirigé par Ousmane Sonko peut désormais regarder droit dans les yeux le président de la République, Diomaye Faye, devenu tous deux adversaires politiques. La rupture est d'autant plus consommée que les 4 amendements du président de la République à ce projet ont tous été rejetés par la majorité parlementaire du PASTEF. Ce texte a également été adopté dans des conditions particulières, marquées par un boycott de l'opposition, après que l'un des leurs, refusant de quitter la tribune, a été rudoyé par des députés de la majorité. C'est donc un nouvel épisode politique du Sénégal qui s'ouvre, et naturellement, même si sans défendre chacune des actions d'Ouma.
1: On va peut-être revenir sur cette explication d'Arnaud Gouy. Voilà, toutes nos excuses. On va poursuivre. Direction donc le Mali, où huit civils, ont été tués par une frappe de drone de l'armée dans la région de Ménaka.
2: Exactement, au Mali, 8 civils ont été tués par une frappe de drone le 26 juin près de Tidermène, dans la région de Ménaka, non loin de la frontière avec le Niger. Selon de nombreuses sources locales, les personnes tuées, parmi lesquelles figurent 3 adolescents, sont des civils qui se rendaient à une foire hebdomadaire. La totalité des passagers du véhicule a été tuée sur le coup. L'armée malienne n'a pas communiqué sur cette opération. Analyse.
1: Et pourquoi la même année n'a pas donc communiqué sur cette opération qui, je le rappelle, a fait 8 tués côté civil, Jonathan Ebou?
3: Alors, il faut dire déjà que la région de Ménaka est l'une des plus instables du Mali. Il faut dire que depuis plusieurs années, elle est le théâtre d'affrontements entre les forces armées maliennes, des groupes djihadistes affiliés à l'État islamique au Sahel et à Al-Qaïda, ainsi que d'autres groupes armés locaux. Et donc, les populations civiles vivent dans un contexte de violence permanente marqué par des déplacements forcés, des attaques répétées et un accès limité aux services essentiels. Et donc, dans cette lutte contre les groupes armés, le Mali a renforcé l'utilisation de drones armés, acquis notamment auprès des partenaires étrangers. Et ces appareils permettent de mener des frappes à distance, de surveiller de vastes zones désertiques et de cibler rapidement des populations, enfin des positions jugées menaçantes. Alors, les autorités estiment que ces moyens améliorent l'efficacité des opérations militaires face à des groupes mobiles et difficiles à localiser. Cependant, lorsque des civils sont touchés, ces opérations suscitent de vives interrogations. Si des informations relayées par les sources locales sont confirmées, cette frappe soulèverait justement des questions sur le renseignement ayant conduit à l'attaque, les procédures de vérification des cibles et les mesures prises pour éviter les pertes parmi les populations civiles. Et donc, les organisations de défense des droits humains réclament régulièrement des enquêtes indépendantes afin d'établir les responsabilités et de garantir la transparence. Alors Philippe, au-delà du bilan humain, un tel événement peut avoir des conséquences importantes sur le terrain. Les victimes civiles peuvent renforcer la méfiance d'une partie de la population envers les autorités, compliquer la coopération entre les habitants et les forces de sécurité et être exploitées par les groupes armés dans leur propagande pour tenter de recruter de nouveaux membres. Donc en l'absence de communication officielle de l'armée malienne, les circonstances exactes de la frappe demeurent inconnues.
1: Justement, est-ce qu'on peut parler de bavure, Emmanuel Dieudjie?
2: Bon, c'est quand même une affaire qui intervient dans un contexte sécuritaire extrêmement tendu dans le nord du Mali. On sait tout ce qui se passe en ce moment. On a une zone où l'État malien fait quand même face à la présence de groupes armés, où on a les opérations militaires qui se multiplient. Donc vraiment, ce type d'incident pose énormément de questions. Donc la première question qu'on a envie de se poser, c'est comment distinguer une opération militaire qui vise des combattants d'une frappe qui touche en même temps des populations civiles. Donc vraiment, la difficulté vient du fait que les groupes armés évoluent au milieu des populations. Donc ça, ça rend aussi l'intensification des civils particulièrement complexe. Mais lorsqu'une frappe provoque encore la mort des civils, on a toutes les organisations de défense des droits humains qui demandent généralement des enquêtes indépendantes pour établir les responsabilités. Donc, pour reprendre à ta question, pourquoi les autorités maliennes n'ont pas réagi officiellement ? On a plusieurs explications qui peuvent être avancées. D'abord, première hypothèse, c'est la volonté de vérifier dans un premier temps les faits avant de communiquer. Donc, d'avoir vraiment tout le regard sur la situation avant d'intervenir. On a les autorités qui peuvent, pourquoi pas, attendre aussi d'avoir leur propre rapport interne avant de reconnaître ou de commenter un incident. Donc, vraiment, c'est une réaction, qui peut... C'est une réaction qui est quand même, j'ai envie de dire, compréhensible et en même temps... une réaction rapide, j'ai envie de dire, pourrait être perçue comme une reconnaissance d'une erreur ou d'un dysfonctionnement. Donc, ils sont assez vigilants sur la question. Ils prennent le temps de mieux identifier la situation, faire leurs enquêtes et en même temps réagir juste après.
1: Pendant ce temps, la population civile, elle pleure ses morts. 8 morts donc tués dans une frappe de drone de l'armée et dans la région de Ménaka. Merci beaucoup, monsieur et dame. Poursuivons. Dernière information. Ce matin, l'Union européenne impose une série de restrictions aux visas accordés aux ressortissants somaliens.
2: Exactement. Fin des visas à entrée multiple, durée de traitement des demandes allongées ou suppression d'un certain nombre de procédures simplifiées, des mesures prises par l'Union européenne à l'encontre des ressortissants somaliens souhaitant se rendre en Europe, a été largement commenté par le président Hassan Cheikh Mahmoud lors des célébrations du 66e anniversaire de la proclamation de l'indépendance de la Somalie. Analyse,
1: les Somaliens et les Soudanais souffrent particulièrement dans cette affaire des visas-là. C'est pas aux États-Unis, c'est l'Union européenne qui émet donc des restrictions.
3: Oui, effectivement, Philippe, c'est une décision qui s'inscrit dans une tendance plus large de renforcement du contrôle migratoire et de la gestion sécurisée des flux de voyageurs vers l'espace européen. Et donc, ce type de mesure ne constitue pas une interdiction de déplacement, mais il modifie en profondeur les conditions pratiques d'accès aux visas avec des effets concrets sur la mobilité. Et il faut dire que les changements rapportés portent principalement sur trois niveaux. D'abord, la fin ou la limitation très forte des visas à entrée multiple qui permettait auparavant à certains voyageurs de se rendre plusieurs fois en Europe sur une période donnée sans redemander un visa. Ensuite, l'allongement des délais de traitement des demandes, ce qui ralentit les projets de déplacement, qu'ils soient professionnels, éducatifs ou familiaux. Enfin, la suppression ou la réduction de certaines procédures simplifiées qui concernaient notamment des profils considérés comme réguliers ou ayant déjà effectué plusieurs voyages sans incident. Et puis, pris séparément, il faut dire que ces ajustements peuvent sembler techniques, mais combinés, ils augmentent significativement le coût administratif, la complexité et l'incertitude des déplacements vers l'espace Schengen. Alors, du point de vue des institutions européennes, ce type de durcissement s'inscrit dans une logique de gestion des risques migratoires et sécuritaires. Les autorités européennes cherchent à mieux contrôler les entrées temporaires sur leur territoire, notamment pour éviter les dépassements de durée de séjour ou les situations de maintien irréguliers. Il faut dire que la politique des visas est également un outil de régulation diplomatique. Elle permet à l'Union européenne d'ajuster ses relations avec certains pays en fonction des critères comme la coopération en matière de retour des personnes en situation irrégulière, la fiabilité des documents d'état civil ou encore la qualité des systèmes administratifs partenaires.
1: Toujours sur le même sujet, Emmanuel, oui. Didier, d'autres précisions.
2: Oui, j'ai envie de dire, après les États-Unis, aujourd'hui on parle de l'Union européenne qui a décidé de durcir temporairement les conditions. J'ai envie de dire, l'Union européenne reproche aujourd'hui aux autorités somaliennes de ne pas coopérer suffisamment dans la reprise en charge de leurs citoyens qui se retrouvent en ce moment en situation irrégulière sur le territoire européen et qui font en même temps l'objet de décisions de retour. Donc concrètement, il ne s'agit pas d'une restriction de voyager vers l'Europe, mais c'est vraiment un accès qui devient plus difficile. Donc vous avez le visa, pardon, mais pour avoir ce visa-là, c'est beaucoup de paperasse, c'est beaucoup de protocoles avant de l'avoir. On a les ressortissants somaliens qui ne pourront plus bénéficier de certaines facilités, notamment les visas à entrée multiple, certaines extensions de documents ou encore la gratuité de frais de visa pour les détenteurs de passeports. Donc c'est vraiment une décision qui montre en même temps une nouvelle fois que la politique des visas est devenue un outil de pression diplomatique pour l'Union européenne. On a aujourd'hui Bruxelles qui utilise l'accès à son espace de circulation comme un moyen d'obtenir davantage de coopération de la part des pays partenaires sur la gestion même des migrations, etc. Donc vraiment, j'ai envie de dire, au-delà du cas somalien, on a cette affaire-là qui illustre un débat plus large entre l'Europe et plusieurs pays africains. Voilà.
1: Merci beaucoup Emmanuel Djedi. C'est déjà terminé pour la première heure de ce Live Matin Info. La deuxième sera constituée essentiellement d'un gros dossier que nous allons consacrer aux éléphants des Côtes d'Ivoire qui joueront donc tout à l'heure, ce soir même, à partir de 17h. Ils seront donc face à la Norvège, la 16e de finale. Et pour en parler, nous recevons dans ce studio de Live Matin Info M. Léonard Dougbo. Il est journaliste, consultant sportif. Merci beaucoup Léonard pour ta présence et ta ponctualité. Allez, mesdames, messieurs, on marque une pause. C'est l'heure donc du deuxième et dernier point de l'actualité. À tout de suite.
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1: Au sommaire de cette édition, le CEPICI lance un guichet spécial dédié à l'investissement féminin. Sur le continent africain, en République démocratique du Congo, le FMI débloque 348 millions de dollars supplémentaires, mais émet des alertes sur les finances publiques. Et puis à l'international, course à l'IA, la Corée du Sud annonce un méga plan de plus de 1000 milliards d'euros, étalé sur plusieurs années. Merci d'être à l'écoute de Life Radio, place à votre point d'information. Bonjour fidèle auditeur. Le CEPICI a lancé à Abidjan, avec le soutien du Women Investment Club et de la Banque africaine de développement BAD, le guichet Investir au féminin. Ce dispositif vise à faciliter l'accès des femmes entrepreneurs aux opportunités d'investissement et à renforcer leur rôle dans l'économie ivoirienne. Selon la directrice générale du CEPICI, Solange Amicia, cette initiative marque un changement d'approche en offrant un accompagnement plus adapté afin de dépasser les obstacles traditionnels rencontrés par les femmes dans le domaine des affaires. Le projet s'inscrit dans le cadre du programme PACASI de la BAD qui soutient l'amélioration du climat des affaires en Côte d'Ivoire. Le ministère des Infrastructures et de l'Entretien routier a annoncé le lancement de nouveaux travaux liés au projet bus rapide transit BRT Yupougon-Benjarville impactant le boulevard Germain-Kofi-Gado, S-Boulevard François Mitterrand. Les interventions ont débuté le vendredi 26 juin et s'étendront sur environ 4 mois sur l'axe reliant le carrefour La Vie à l'école de gendarmerie. Durant cette période, la circulation est totalement interrompue sur ce tronçon. Pour limiter les perturbations, un plan de déviation a été mis en place. Les usagers en direction de l'école de gendarmerie sont redirigés via l'avenue de l'université en passant par le rond-point de la radio-télévision ivoirienne RTI. Les autorités appellent les automobilistes à respecter strictement la signalisation provisoire et les itinéraires de déviation afin de garantir la sécurité des usagers et la fluidité du trafic pendant la durée des travaux. Ce chantier s'inscrit dans la mise en œuvre du projet BRT qui vise à moderniser le transport urbain à Abidjan et à améliorer la mobilité sur les principaux axes de la ville. Mondial 2026, notre pays, la Côte d'Ivoire, s'apprête à vivre un moment historique en disputant ce mardi 30 juin son tout premier match à élimination directe en Coupe du Monde. Les éléphants affrontent la Norvège emmenée par sa star Erling Haaland. La rencontre se jouera au ATT Stadium d'Arlington à 17h heure d'Abidjan. Une victoire permettra aux Ivoiriens de poursuivre leur parcours dans la compétition face à un adversaire considéré comme l'un des favoris de cette compétition. Dans l'actualité africaine, le Fonds monétaire international maintient son soutien financier à la République démocratique du Congo. Le conseil d'administration de l'institution a validé le vendredi 26 juin de nouveaux décaissements après avoir conclu deux revues de ses programmes d'aide à Kinshasa. Si le FMI salue une économie résiliente portée par le secteur minier, l'institution pointe plusieurs sujets de vigilance. Ailleurs dans le monde, la Corée du Sud a annoncé un plan d'investissement massif sur 10 ans estimé à plus de 1000 milliards d'euros pour développer des usines de semi-conducteurs avancés et des centres de données dédiés à l'intelligence artificielle. Ce programme, l'un des plus ambitieux jamais lancés dans le secteur technologique, vise à renforcer la position du pays dans la chaîne mondiale de l'intelligence artificielle et des puces électroniques tout en réduisant sa dépendance vis-à-vis des autres grandes puissances technologiques. Et puis la Malaisie a annoncé le 29 juin la prolongation jusqu'en 2027 de l'accord de recherche du vol MH370 de Malaysia Airlines disparu le 8 mars 2014 avec 239 personnes à bord lors d'un vol entre Kuala Lumpur et Pékin. Plus de 10 ans après cette disparition qui demeure l'un des plus grands mystères de l'aviation civile, l'épave de l'appareil n'a toujours pas été retrouvée malgré la plus vaste opération de recherche jamais menée. Les passagers étaient de plusieurs nationalités, principalement chinois mais aussi malaisiens, indonésiens, australiens, indiens, américains, néerlandais et français. C'est la fin de ce journal. Merci de votre attention et restez sur To Life.
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0: un titre qui colle bien à l'actualité ce soir sur le coup de 17h.
1: Est-ce que c'est ça le plus véritable, moi, Emmanuel Didi, parce qu'on n'a pas muté Inao. Quand la chanson se faisait, oui, et Inao n'était pas encore dans l'équipe.
2: Il fallait un peu quand même mentionner Inao Oulahi, voilà, parce Amad que Diallo. C'est un joueur qui représente beaucoup pour la Côte d'Ivoire, en termes de technique, au milieu aussi. Donc voilà, il faut quand même...
0: Je te vois venir, mais rassure-toi, il n'a pas ton âge, il n'a pas ton âge, il n'a que 20 ans. Allez, il est 8h08, c'est l'heure de la fenêtre dédicace. Ce matin, on pense à qui, Emmanuel Didi?
2: Alors, j'ai une pensée particulière, voilà, une pensée particulièrement forte pour toutes les familles endeuillées par ces événements-là. Donc, à celles et ceux qui ont perdu un proche, nous vous adressons sincèrement, je veux parler de Life Matin, nous adressons nos sincères condoléances.
0: Tu parles de quel événement?
2: Les 20 morts.
0: Ah voilà, d'accord, les victimes des pluies
2: diluviennes.
0: D'accord.
2: Et vraiment, face à ces épisodes de fortes pluies, nous, en même temps, nous appelons également l'ensemble de la population à plus de vigilance. Voilà, oui. Donc rester à la maison, c'est important quand il pleut. Voilà, donc lorsque les conditions météorologiques deviennent dangereuses, il est important de limiter les déplacements et puis de rester à l'abri autant que possible et d'éviter les zones à risque.
0: Alerte, alerte, vigilance, vigilance. Hier, on avait la lettre orange. Hein. Ça, c'était la lettre orange et qui a fait donc 20 morts. Et si on en arrive donc à l'alerte rouge, tu t'imagines un peu ce que ça pourrait donner, Jonathan Ebou?
1: Oui, effectivement, ça sera vraiment compliqué. Raison pour laquelle il faut être vraiment, vraiment, vraiment vigilant. En tout cas, Yako à toutes ces familles endeuillées et surtout pensée positive pour ces familles. En même temps, moi, j'aimerais saluer nos éléphants de Côte d'Ivoire qui jouent un match très important, je l'ai dit dans mon journal, un match à élimination directe, justement, contre la Norvège tout à l'heure à 17h.
0: Ça passe ou ça casse.
1: Heure d'Abidjan, ça passe ou ça casse, comme tu l'as dit, effectivement. Moi, je suis devant mon poste écran avec des pop-corn, justement, ou d'autres personnes.
0: Tu veux me provoquer matin là.
1: Je vais pas parler de toi justement.
0: Faut pas dire après moi et moi photo pour regarder pas loin.
1: Tu risques ta bonne indigestion, donc tout doucement.
0: En tout cas, si t'es malin, faut manger d'abord avant de regarder le match. On sait jamais.
1: Ça, ouais.
0: Dans tous les cas, dans un court moment, on va parler donc avec Léonard Dogbo qui va nous donner les tenants et aboutissants de cette rencontre à venir entre la Côte d'Ivoire et la Norvège. Ça sera donc ce soir à partir de 18h. Tout le monde branchez-vous.
1: 17h.
0: Branchez-vous donc sur votre petit écran pour pousser les éléphants des Côte d'Ivoire à la victoire. Il est 8h10. C'est l'heure de la chronique citoyenne. Aujourd'hui, nous parlons de la loi sur le mariage. La chronique citoyenne est signée Arnaud Gouy.
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0: La chronique citoyenne, aujourd'hui le thème, que retenir de la loi sur le mariage en Côte d'Ivoire? La chronique citoyenne est présentée par Arnaud Gouy. Bonjour.
4: Bonjour Philippe, bonjour chers auditrices et auditeurs. La constitution ivoirienne affirme que la famille est le socle de la nation. Elle représente le premier lieu d'éducation, de solidarité, de stabilité sociale. Et au cœur de cette famille se trouve le mariage. Cet engagement solennel par lequel deux personnes décident de construire ensemble un foyer reconnu et protégé par la loi. Mais si le mariage est l'acte qui fonde la famille, il est aussi une institution juridique encadrée par le Code civil. Il ne repose pas seulement sur l'amour ou la coutume, mais sur des règles précises qui garantissent les droits et les devoirs de chacun. Pourtant, beaucoup d'Ivoiriens ignorent encore les dispositions légales qui régissent le mariage. Qui peut se marier, dans quelles conditions, quels sont les devoirs des différents époux et surtout, quelles sont les grandes évolutions apportées par la réforme de la loi. Dans cette chronique, nous allons revenir sur ce que dit la loi sur le mariage ivoirienne, sur le mariage en Côte d'Ivoire plutôt, son encadrement juridique, les droits et les devoirs qu'elle consacre, les avancées majeures en la matière, notamment en matière d'égalité entre les époux, mais aussi les défis qui persistent dans son application. Car comprendre la loi, c'est aussi mieux protéger la famille, ce pilier fondamental de notre société.
0: Alors, Gouy, on parle donc de rubrique citoyenne. Pourquoi parler de mariage dans cette rubrique?
4: Premièrement, déjà parce que la Constitution dit que la famille est le socle de l'État. Alors que la famille est constituée ou est composée, enfin se constitue à la faveur du mariage. Donc il est extrêmement important pour comprendre l'État et pour comprendre le socle de l'État, de comprendre comment le mariage se fait. Puis deuxièmement, parce qu'en tant que citoyen, on doit connaître nos différentes lois, notamment les lois qui sont relatives au mariage, surtout que le mariage est une étape extrêmement importante pour tout citoyen ou toute citoyenne. Donc il me paraissait opportun de parler du mariage.
1: Alors Arnaud, quel est le cadre juridique du mariage en Côte d'Ivoire?
4: Alors le mariage en Côte d'Ivoire est régi par le Code civil.

0: notamment la loi 2019-570 du 25 juin 2019 qui a modifié la loi de 64. Le mariage, c'était un acte civil qui est célébré par l'officier d'état civil et la loi ne reconnaît que le mariage civil. Les mariages coutumiers ou religieux n'ont aucune valeur légale. Pour se marier, il faut avoir 18 ans, il faut être homme ou femme, il faut que le consentement soit libre et éclairé. Et la loi, bien sûr, interdit la polygamie, la bigamie. Et puis, il y a bien sûr des formalités administratives, pièces d'identité, etc. à déposer au niveau de l'état civil.
1: Alors, autre point, justement en parlant de régime matrimonial, peux-tu nous expliquer un tout petit peu les différents régimes ?
0: Alors, on a différents types de régimes en Côte d'Ivoire. On a la communauté de biens, on a la séparation de biens, et puis on a un troisième régime qui est le régime mixte selon le contrat notarié, hein, qui est assez récent en Côte d'Ivoire. Pour ce qui concerne le régime de communauté de biens, c'est le régime qui est appliqué par défaut. Donc, si les époux ne choisissent pas un régime, on suppose en même temps qu'ils... Enfin, on ne suppose pas. En même temps, on les marie sous le régime de la communauté de biens. C'est le régime le plus ancien. Hein, c'est lui qui existait depuis les années 64. Et après est venu le régime de la séparation des biens. Et puis, plus récemment, le troisième régime que nous allons voir. Donc, il est appliqué par défaut. Dans le régime de la communauté de biens, tous les biens acquis pendant le mariage appartiennent aux deux conjoints, peu importe qui les a achetés. Ça veut dire que si vous êtes marié sous le régime de la communauté de biens, peu importe que ce soit monsieur ou madame qui a acheté la voiture ou la maison, ou peu importe qu'elle porte la maison, le nom de monsieur ou de madame, ce bien est acquis pendant le mariage appartient aux deux époux. Donc ça veut dire que s'il doit y avoir séparation, l'ensemble des biens acquis pendant le mariage va être séparé en deux. Hein, voilà. Donc si vous avez une voiture, vous entendez pour que l'un garde la voiture, l'autre garde la maison, mais si vous ne vous entendez pas, on va vendre et puis on va diviser, on va partager l'argent entre les deux époux. Donc, il n'y a vraiment pas de bien personnel dans la communauté de biens. Les biens appartiennent aux deux époux. À côté de la communauté de biens, on a le régime de séparation de biens où chacun garde la propriété personnelle des biens, même ceux acquis pendant le mariage. C'est qu'en cas de divorce, par exemple, chacun va repartir avec les biens qui portent son nom. Et puis, lorsque l'un des époux, par exemple, a une dette pendant le mariage, on ne peut pas la dette là, on ne peut pas saisir les biens de l'autre conjoint parce que vous n'êtes pas marié sous le régime de la communauté de biens. Et puis enfin, on a le régime mixte selon le contrat notarié. Donc c'est un régime qui est personnalisé, qui est choisi par les époux et établi devant un notaire avant le mariage. Il combine les aspects de la communauté et de la séparation de biens en même temps. Donc dans ce type de régime, les époux peuvent décider par exemple que tous les biens meubles, donc disons toutes les maisons qu'on va acquérir, nous appartiennent à tous les deux, mais tout ce qui est salaire ou tout ce qui est tout autre avantage appartient à chacun individuellement. Donc on écrit, en fait c'est nous-mêmes qui déterminons comment les biens sont administrés. On va se dire, bon par exemple, tel type de bien c'est pour nous deux, tel type de bien c'est pour chacun pris isolément, etc., etc. Donc on va retrouver des biens communs dans ce régime, on va retrouver également des biens qui sont séparés parce que les époux auront choisi de faire un mix des deux.
2: Alors Arnaud, dans le cadre de la communauté des biens, lorsque l'époux, on le sait justement, lorsque l'époux décède, la femme prend une partie, c'est-à-dire la moitié des biens, et l'autre moitié est dévolue aux enfants. Dans le cas où l'épouse décède, qu'en est-il justement ? Est-ce que l'homme prend une moitié ?
0: Oui, la loi a évolué à ce niveau, parce qu'avant, ce n'était pas le cas. Il y a eu des avancées majeures, on va le voir tout à l'heure. Donc justement, avec ces différentes avancées-là, l'époux peut hériter également de son épouse.
2: D'accord.
0: Lorsqu'elle décède.
2: Ok.
1: Et puis rapidement, Arnaud, en ce qui concerne le régime de la séparation de biens, et certaines personnes, je pense que généralement, c'est utilisé de manière un peu péjorative, comme si ce choix-là devait être critiqué ou jugé.
0: Oui, c'est vrai, parce que il y a deux choses. Premièrement, parce que les gens se sont toujours mariés sous le régime de la communauté de biens. Donc, les gens se sont habitués à ce type de régime-là. Donc, quand est venu le régime de la séparation des biens, après, c'est venu comme le cheveu sous la soupe. Maintenant, deuxièmement, le nom même déjà pose problème. Je pense qu'on doit... On doit changer le nom du régime. Le garder, mais changer le nom. Parce que quand on dit séparation des biens, vous venez vous marier et on parle de séparation des biens. Vous voyez que le but du mariage, c'est d'unir des personnes. Et lorsqu'on dit, bon, vos biens seront séparés, déjà, il y a une connotation de méfiance, etc., qui s'installe au niveau des conjoints, alors que ça, il ne le faut absolument pas. Je prends des exemples. Si vous êtes un couple, que vous faites des affaires, monsieur est engagé dans des affaires, la dame, par exemple, est, je dis n'importe quoi, est fonctionnaire, par exemple. Si les affaires du monsieur ne tournent pas très bien et qu'il commence à avoir des dettes et que vous êtes sous le régime de la communauté de biens, à ce moment, on va venir saisir tous les biens, y compris les biens de la dame. Alors que si vous étiez marié, par exemple, sous le régime de la séparation des biens, on ne saisirait que les biens qui appartiennent au monsieur. Vous aurez pu prendre des précautions pour que les biens soient au nom de la femme, pour que même lorsqu'il y a des difficultés, on puisse garder ces biens-là pour pouvoir vivre, etc. Bon, après, s'il y a divorce, ça s'en va avec tout aussi. Mais voilà, vous auriez pu vous arranger comme ça. Donc, il y a des avantages et des inconvénients. Donc, chacun doit simplement, au-delà de toute forme de passion, s'asseoir froidement et puis apprécier ce qui implique ces différents régimes et puis choisir en fonction de ce qui nous convient le plus. Il ne faut vraiment pas s'arrêter au nom qui semble... divisé.
1: Non, on comprend rapidement que lorsqu'un couple choisit le régime de séparation de biens, ça signifie que chacun des époux conserve justement l'intégralité de ses biens personnels. C'est bien cela.
0: De ses biens personnels, exactement, pendant le mariage. Et je rappelle que l'on soit dans la communauté, dans la séparation de biens, on parle bien des biens qui sont acquis après le mariage. Ça veut dire que même si je suis dans la communauté de biens et que je possédais avant de me marier 4 maisons, 50 voitures par exemple, c'est ce que je souhaite à Philippe. si je possédais toutes ces choses en entrant dans le mariage, ces biens-là sont mes biens personnels, ils ne rentrent pas dans la communauté. C'est que les biens qui ont été acquis pendant que nous sommes mariés.
2: Alors Arnaud, tout à l'heure tu as parlé d'évolution justement de la loi sur le mariage. Quels sont les défis du mariage aujourd'hui en Côte d'Ivoire ?
0: D'accord. Donc, très rapidement, sur les évolutions et puis je descends sur les défis.
2: D'accord.
0: La première évolution majeure pour moi, c'est le fait qu'on ait supprimé le chef de famille dans la loi de 2019. C'est qu'avant, l'homme était considéré comme le chef de famille. On estimait que c'était un héritage patriarcal et que l'on devait avancer, qu'il y avait égalité entre l'homme et la femme. Donc, la bonne nouvelle pour certains et pas bonne pour d'autres, ça dépend de comment on s'est situé, de quelle culture l'on est. Mais en tout cas, la culture du droit et le droit prévoit que l'homme et la femme sont égaux. Donc il n'y a plus de chef de famille, mais on va parler d'autorité parentale qui sont détenues à la fois par l'homme et par la femme. Les conséquences, c'est que, par exemple, le choix du domicile était fait par l'homme, ce n'est plus le cas. La femme aussi contribue à choisir le domicile. La femme devait avoir certaines autorisations pour faire certains métiers ou certains déplacements. Ce n'est plus le cas, elle n'a plus forcément besoin. Il n'y a plus cette tutelle de l'homme qui exerçait sur la femme. Ils sont complètement égaux. Et l'égalité, c'est également au niveau des dépenses du couple. Donc, à concurrence de leur revenu, l'époux et l'épouse doivent contribuer aux dépenses du ménage. Voilà. Donc, je ne dirais pas 50-50, mais je dirais 100-100. C'est-à-dire que chacun doit être complètement impliqué dans la défense. On ne dira pas parce que lui, c'est l'homme, il doit prendre l'essentiel des charges. Moi, parce que je suis la femme, je ne dois pas prendre...
3: Je pense que cet aspect-là, c'est par rapport donc au revenu. Ça dépend simplement.
0: Oui,
3: voilà.
0: Oui.
3: La femme gagne plus que l'homme,
0: exactement,
3: elle va donc investir beaucoup plus. Voilà.
0: La concurrence des revenus. Après, chaque couple peut s'arranger comme il veut, mais ce que prévoit la loi, en tout cas, c'est que les différents époux participent à la concurrence de leurs différents revenus. Et puis, bien sûr, il y a un renforcement de la lutte contre le mariage précoce, contre la bigamie, l'absence de consentement, etc., qui a été affirmée dans la loi de 2019.
1: On entend souvent dire que l'homme et la femme sont égaux. Je pense que c'est une affirmation qui a créé beaucoup de malentendus dans les foyers, dans certains foyers. Donc, concrètement, comment est-ce que cela s'applique ?
0: Je pense que si on prend cette question exclusivement sur le plan juridique, on risque de passer à côté de certaines choses. Bon, je vais dire ce que prévoit le droit. C'est que le droit prévoit qu'on est complètement égaux, donc en termes de charges, en termes de décisions, en termes de... Voilà, l'homme et la femme sont complètement égaux. Mais ce qui est souvent compliqué, c'est qu'il continue à peser sur des femmes un certain nombre de pesanteurs sociales, c'est-à-dire que pour certains couples, c'est à la femme de faire le ménage, c'est à la femme d'entretenir la maison, etc., etc. Et puis en plus de ça, on va leur demander de contribuer autant que l'homme aux charges du ménage. Il me semble, ça c'est vraiment mon avis, que si la femme contribue autant que l'homme aux charges du ménage, ben à ce moment, il faut que dans les différentes tâches ménagères, la femme également puisse être soulagée. Parce qu'imaginez-vous, une femme qui doit travailler, qui doit rentrer, faire toutes les tâches ménagères et qu'en plus de cela, son salaire doit partager ça avec l'homme à concurrence parce qu'il y a de ses revenus parce qu'il y a égalité. Donc, ça, c'est un problème. Si on ne règle pas les questions des pesanteurs sociales, il me semble difficile d'appliquer l'égalité, notamment au niveau des différentes charges. Vous n'allez pas demander à quelqu'un de se taper toutes les charges. Parce que les charges, si vous prenez quelqu'un pour faire, vous allez payer cette personne. Vous allez payer une nounou, vous allez payer une servante, etc. Donc, c'est une charge de travail qui doit être rémunérée. Pour ceux qui ont fait un tout petit peu des pays ailleurs, ils se rendent compte qu'en Europe, avoir une nounou, avoir un truc, il faut vraiment être millionnaire.
3: Ça coûte
0: extrêmement cher. Tout le monde n'a pas le... C'est pour dire que c'est un vrai métier. Et donc, quand on demande à la femme de faire ça, ben, ça a un coût humain et ça devrait avoir un coût financier. Donc, si elle fait ça, financièrement, il devrait avoir un contre-coup.
2: Alors, très rapidement, on le sait, le mariage, c'est l'union d'un homme et d'une femme. Mm-hmm. Dans certains cas, on voit l'union d'un homme et de plusieurs femmes. Qu'en est-il de la polygamie?
0: Ah oui, ça c'est une... On a en Côte d'Ivoire, dans le droit, une interdiction de la polygamie. La polygamie est une infraction en droit ivoirien. Mais dans les faits, on a beaucoup de couples qui sont polygames. Je lisais il y a quelques années une étude qui montrait que la population ivoirienne des années 2000, du début des années 2000, plus de 70% de cette population était issue de mariages soit traditionnels, soit polygames. Donc c'est pour dire qu'on a un poids... un héritage colonial qui est assez fort. Juste un mot avant de conclure sur la polygamie, c'est que la monogamie a été introduite à la faveur de la colonisation. Hein. Avant la colonisation, la plupart des sociétés étaient polygames. Donc, c'est quelque chose que les gens ont entretenu pendant un certain temps, qui perdure d'une certaine manière, même si c'est refusé par le droit. Maintenant, la vraie question à se poser aujourd'hui, c'est est-ce que on reconnaît cela comme une forme de mariage ou bien la société a suffisamment évolué. Aujourd'hui, la monogamie est le seul type de mariage qui doit exister. Dans d'autres pays, ils font des mix. Quand vous prenez le Burkina Faso, par exemple, quand vous venez vous mariez sous le régime sous le régime monogamique. Maintenant, à votre demande expresse des deux époux, vous pouvez vous marier sous le régime polygamique. Donc, c'est peut-être une réflexion à avoir, mais ce qui est étrange, c'est que lorsque vous avez un enfant hors mariage, donc d'un mariage bigame presque, l'enfant là est désormais reconnu simplement après une déclaration. Donc voilà, on ne reconnaît pas le mariage polygamique, mais on reconnaît l'enfant qui est né hors mariage.
3: Ah, justement, en 3 secondes, votre mot de fin.
0: Oui, donc il faut retenir que le mariage est un élément, un pilier essentiel de la nation ivoirienne et de la famille, de la construction de la famille. Il est encadré par des lois. Je vous invite à approfondir vos connaissances justement sur le droit.
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1: 8h passé de 30 minutes à l'écoute de l'AFA Radio, la 107.7. Vous le savez, mesdames, messieurs, tous les jours de lundi au vendredi, entre 7h et 9h, nous sommes ici pour vous offrir l'essentiel de l'actualité avec les voix de Jonathan Nebou, Emmanuel Didier et votre serviteur Philippe Assom. Nous sommes aujourd'hui mardi et vous le savez, l'actualité, c'est les éléphants de Côte d'Ivoire qui vont donc affronter ce soir à partir de 17h l'équipe de la Norvège. Match comptant donc pour les 16e des finales de la Coupe du Monde 2026. Et pour en parler, nous recevons dans les studios de l'AFA Radio monsieur Léonard Dogbo. Bonjour Léonard.
2: Bonjour Philippe.
1: Comment il va Léonard?
2: Ouais, ça va tranquille aujourd'hui, la météo est calme.
1: On n'est pas au terrain, on n'est pas au stade. Il a déjà commencé le match. Alors, on parlera bien évidemment des éléphants de Côte d'Ivoire, de leur parcours et surtout de cette rencontre de cet après-midi. Et comme tu le sais et comme tu le vois déjà, nous sommes bien sûr autour du micro. Il y a Emmanuel Didi qui est là. Emmanuel Didi.
3: Bonjour monsieur Léonard.
2: Bonjour Emmanuel.
3: Voilà, bienvenue dans les studios de Life Radio.
1: Et de l'autre côté, fait plaisir. Et Jonathan Nebou.
4: Bonjour monsieur. De vous.
2: Bonjour Jonathan.
4: J'aime bien votre maillot aujourd'hui.
2: Ah d'accord, ouais. Alors, la couleur nationale.
4: Oui, tout à fait.
1: Jonathan Nebou, tu es journaliste. Dis-nous, commente-nous le maillot donc de Léonard Dogbo. Qu'est-ce que tu vois? Comme tu aimes le maillot de Léonard?
4: Mais là, je vois un maillot très beau déjà, en couleur orange.
1: Oui.
4: Je ne vois pas l'étoile.
2: Non, c'est un maillot mondial.
4: C'est pas
2: un maillot calme, c'est mondial, donc il n'y a pas d'étoile.
4: D'accord, ok.
3: On espère qu'une étoile va apparaître.
2: Ouais, bien sûr.
1: Au soir du 19
2: juillet.
1: Attention Jonathan, c'est un journaliste sportif. Hein.
4: Oui, effectivement.
1: Allez, comme on l'a dit, on parlera donc des éléphants de Côte d'Ivoire. Alors, on va commencer déjà. Tout le monde parle de cette qualification historique. En quoi la qualification des éléphants de Côte d'Ivoire pour les 16e de finale est-elle historique?
2: Alors Philippe, le terme historique apparaît ici parce que la Côte d'Ivoire a participé déjà à trois Coupes du Monde, notamment en 2006. C'était la première, 2010 ensuite, et puis 2014. Et on va dire que cette génération-là a été appelée la génération dorée. Une génération quand même qui a eu en son sein des joueurs de haut niveau de classe mondiale, comme Didier Drogba, Yaya Touré, Ecolo, Maestro. Et vraiment, cette équipe-là, malgré toutes les potentialités, malgré toutes les individualités qui meublaient cette équipe, n'est jamais allée au second tour. On s'est toujours posé la question, cette équipe s'est toujours arrêtée au premier tour. Et voilà, cette année, la Côte d'Ivoire franchit ce cap-là et est qualifiée pour le deuxième tour, d'où le thème historique.
1: D'accord. Alors la première qualification de la Côte d'Ivoire remonte en 2006, si ma mémoire est bonne.
2: Ah oui, absolument.
1: Ça 2006, fait 20 ans déjà.
2: 20 ans déjà, sous la houlette de l'ancien international français, Henri Michel, qui était coach de cette équipe-là. Ouais. Et cette équipe des éléphants, on va dire, a connu un parcours des plus...
4: Atypique.
2: Hein. Bon, disons, c'était une odyssée. C'était terrible. Pour en arriver là, il a fallu beaucoup d'étapes. Notamment, on était dans une poule très élevée hein, où il y avait l'Égypte et le Cameroun. Bon, le plus petit poussé de ce groupe-là, c'était le Soudan. Et la Côte d'Ivoire était en tête. Et le Cameroun, vers la fin, a battu la Côte d'Ivoire ici, on se souvient, un 4 septembre 2004. Avec un Samuel Eto'o qui avait promis nous faire dormir à 19h.
1: La fameuse phrase d'aller dormir à 19h.
2: Ouais, et au terme, donc, la rencontre, il a reçu son pari. Il nous a fait dormir à 19h, comme il avait promis. Et la Côte d'Ivoire a encaissé 3-2, un match, un duel épique dans le chaudron du stade Félix Foubani. 3-2, 2 buts de Didier Drogba et 3 buts de Achille Webo. La défense ivoirienne avec les yeux sur Samuel Eto'o, mais c'est un attaquant qui n'était pas trop connu. Achille Webo qui marque.
1: À l'époque, qui était notre gardien?
2: Nyawan
1: Gérard.
2: Voilà, qui a été parachuté, on va appeler ça comme ça. Toujours là, suite à la blessure du titulaire Didier Jean-Jacques. Et le pauvre Nyawan, il a été jeté, on va dire, dans l'arène. Ça n'a pas été évident pour lui.
1: Ouais, je commence la chanson là où on dit Nyawacité, Nyawacité.
2: Voilà,
1: c'est là que c'est parti. Il a pris 3 buts, j'ai vu là.
2: Voilà, il a pris 3 buts et la Côte d'Ivoire était, on va dire, n'avait plus son destin en main. La Côte d'Ivoire n'avait plus son destin en main. Le Cameroun est passé devant avec un point d'avance. Et la dernière journée, le Cameroun recevait l'Égypte à Yaoundé. La Côte d'Ivoire, Par contre, était en déplacement à Omdurman, c'est-à-dire au Soudan. Bon, les Ivoiriens pouvaient facilement battre cette équipe du Soudan là. Mais les regards étaient tournés vers Yaoundé. Est-ce que l'Égypte pouvait contrarier le Cameroun? C'était toute la problématique. Mais au terme des deux rencontres, la Côte d'Ivoire a battu le Soudan à 3-1, je crois. Et quand le match s'est terminé là-bas, au Cameroun, il y a eu un pénalty.
4: Oui.
2: Il y a eu un pénalty. Ah, le fameux pénalty. Vous vous souvenez de la chanson de la salle four. Voilà. Donc, il y a eu un pénalty. Et puis bon, il était question pour les Camerounais de...
4: Si le Cameroun marquait le pénalty, non, on n'allait plus...
2: On était éliminés.
4: D'accord.
2: Et un fait curieux dans ce match-là, Samuel Eto'o, qui était le spécialiste des pénaltys, a fui le pénalty. Il n'a pas
4: tiré.
2: Il s'est éloigné du ballon. Et c'est Pierre Roumé, le pauvre, qui a pris le ballon et qui, malheureusement, qui a perdu son duel face à Essam Aladari, le légendaire gardien égyptien.
4: Donc il a raté le pénalty.
2: Il a raté le pénalty.
4: Donc c'est comme ça que la Côte d'Ivoire va participer.
2: Se qualifie donc pour la première fois de son histoire pour un mondial.
4: Pour un mondial. D'accord. Emmanuel Diodi, merci beaucoup pour l'histoire. Mmh. C'est bon de savoir.
3: Alors qu'est-ce que cette génération des éléphants qui a réussi à franchir l'étape des 16e de finale a de plus que la génération dorée?
4: Ah oui, belle question.
2: Bon alors, on dirait pas qu'en termes de talent, elle est au-dessus. Hein. On ne dirait pas qu'en termes de talent, elle est au-dessus. Quand même, la génération dorée avait son sein. Le meilleur buteur des éléphants de tout le temps, Didier Drogba, a 65 buts. Mm-hmm. Il y avait Yaya Touré. Ces deux joueurs-là ont été ballons d'or africains. Et ils sont de classe mondiale. Donc, forcément, le football a foi.
4: Mais la question demeure. Mm-hmm. Qu'est-ce que cette génération a de plus que la génération dorée? Forcément, il y a quelque chose.
2: Bon, je ne dirais pas qu'en termes de talent, cette génération-là est au-dessus. Mais je veux dire que cette génération-là, a eu certains atouts qui ont permis qu'elle avance, notamment l'esprit collectif. C'est très important parce qu'au sein de la génération dorée, il y avait une histoire d'ego. Les égos étaient surdimensionnés. Et ça, c'est ça ce qui a plombé cette équipe-là. Or, l'équipe de Emes Faye, c'est la solidarité, la fraternité. On voit souvent les nouveaux, quand ils arrivent, on fait bisoutage, on les voit.
4: L'humilité aussi. Il y a toujours quelque chose.
2: Tout ce qui a monté.
4: Jonathan Debout.
5: Voilà, effectivement, on va parler justement de ce match qui aura lieu tout à l'heure, le match contre la Norvège, qui est l'une des plus grandes équipes justement de cette compétition, avec un effectif talentueux et une grande expérience du plus haut niveau international. Selon vous, quels sont les principaux atouts de cette équipe norvégienne?
2: Bon, cette équipe norvégienne a en son sein son capitaine, qui est leur meneur de jeu et qui oriente le jeu. C'est très important. On l'a toujours dit, dans un match de football, la bataille du milieu, elle est hyper importante. Et quand on a un milieu de terrain qui donne des ballons propres, Overgaard, c'est vraiment l'épine dorsale de cette équipe-là. Ils ont en leur sein un attaquant de dimension mondiale, Erwin Haaland. Mm-hmm. Haaland qui a des mensurations, on va dire, démesurées hein, pour un footballeur.
4: Oui.
2: Donc, qui s'impose avec sa masse athlétique et qui est un buteur prolifique. Partout, il a démontré qu'il est vraiment un joueur de classe mondiale. C'est une équipe qui, avec ces deux joueurs-là, a un potentiel très fort, une bonne défense. Et voilà, c'est pas une équipe, on va dire, extraordinaire, mais bon.
4: Mais avec ces deux joueurs-là, c'est déjà quelque chose.
2: C'est déjà important. Et ils ont un collectif assez huilé et c'est important pour gagner les matchs importants.
4: On va parler donc des forces et des faiblesses des deux équipes juste après la pause. Je rappelle que les auditeurs pourront nous appeler au 27 225 49 880 pour participer donc à l'entretien que nous accorde aujourd'hui Léonard Dougbo. Je rappelle, il est journaliste consultant. Merci beaucoup Léonard d'être là. Allez, mesdames et messieurs, on marque une pause et juste derrière, vous avez la parole, chers auditeurs.
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1: 27-225-49-880, mesdames, messieurs, nous sommes engagés dans le match, l'avant-match, on va dire ça comme ça, entre les éléphants et la Norvège. 27-225-49-880, pour donc nous appeler et participer à l'entretien que nous accorde donc Léonard Dogbo. Je rappelle, il est journaliste consultant. Avec lui, nous parlons bien sûr de cette rencontre qui aura lieu ce soir à partir de 17h. La Côte d'Ivoire a opposé donc à la Norvège. Alors, parlons maintenant des forces et faiblesses des deux équipes. On va d'abord laisser Emmanuel Djedji poser sa question. Et puis juste derrière, donc, les forces et faiblesses. Justement, on n'a même pas eu le temps de terminer que le téléphone a déjà crépité. Auditeur en ligne, bonjour et bienvenue.
2: Oui, bonjour l'équipe du Life Matin.
3: Bonjour Monsieur
4: Zou. Bonjour Monsieur Zou.
1: Monsieur Zou, comment allez-vous ce matin?
2: Ben, super bien. Ben, on se trouve pas un peu stressé. Parce que là, il faut qu'on le dise clairement, ce ne sera pas un match facile.
1: Oui.
2: Et déjà, je dis bonjour à Léonard Dogbo, c'est ça?
5: Bonjour, monsieur Zou.
2: Voilà, ben, ce monsieur, je vais vous le dire clairement, je ne le connais pas, mais quand il est là, je suis content, parce qu'il a de belles analyses. Mm-hmm. Sa réaction depuis le moment où l'invité vis-à-vis de nos éléphants, franchement, c'est quelqu'un que j'aime bien, que j'aimerais même rencontrer, pourquoi pas, parce que là, on sent que c'est un sachant que vous invitez. Maintenant, pour moi, je ne dirais pas une préoccupation. Hein.
1: Oui.
2: Mais tel que je vois un peu ces analyses, les analyses de M. Léonard Dogbo, pointueux, quand je vois qu'il fait de belles observations, je voulais simplement lui demander un jeu comme ça. Hein. Ben, je voulais savoir, à son niveau, le 11 entrant probable et un schéma tactique probable.
1: D'accord.
2: Merci à vous. Oui. Continuez de vous suivre et que Dieu vous garde.
1: C'est nous qui vous remercions, M. Zou. Merci pour votre appel et votre fidélité. Alors, Léonard Dogbo, on va vous transformer donc en coach pour l'auditeur. Alors, quel est le 11 de départ que vous voyez? On va peut-être noter ça quelque part, d'accord? Parce que le téléphone crépite quand on parle des éléphants de Côte d'Ivoire, ils sont nombreux. Les auditeurs à vouloir s'exprimer. Auditeur en ligne, bonjour et bienvenue.
6: Oui, bonjour, M. Philippe Asso et à toute l'équipe du Live Matin.
3: Bonjour, M. Momo.
5: Bonjour, monsieur.
1: Momo, vous allez bien?
6: Oui, ça va très bien.
1: D'accord, je vous écoute, Momo.
6: D'abord, on souhaite bonne chance à nos éléphants.
1: Oui.
6: Et je tiens aussi à féliciter l'équipe du Maroc pour les qualifications.
1: Oui.
6: Bon, moi j'ai deux préoccupations. Je voulais savoir, dans le stade qu'on a gagné contre Curaçao, je voulais savoir si c'est le même stade qu'on va jouer contre Norvège ou bien on va changer le stade.
1: D'accord,
6: maintenant,
1: ça, c'est
6: la deuxième question.
1: Oui.
6: Voilà, maintenant, la deuxième question, notre match passé, j'ai remarqué un joueur, Christopher Opéry. Vraiment, qui m'a vraiment j'ai apprécié son match, quoi. Je voudrais savoir l'avis du spécialiste, comment il pense.
1: Qu'est-ce qu'il pense donc de joueur? D'accord, c'est le titre.
6: Voilà, parce que moi, personnellement, il m'a vraiment convaincu, quoi, par rapport à comment il a défendu la défense. Donc, je voulais savoir l'avis du spécialiste aussi.
1: Merci beaucoup, Momo. Merci pour tout. Et bonne journée. Ciao, ciao. Alors déjà, c'est pas... Oui.
3: Alors justement, concernant le lieu, ce sera au stade de Dallas à Arlington à
1: 17h. Donc ça n'a rien à voir avec l'ancien stade.
3: Oui, effectivement,
1: d'accord,
3: oui.
1: D'accord. Christopher Opéry, on va également noter ça. Hein, Christopher Opéry. Et puis on va prendre une autre question peut-être. Un auditeur est avec nous. Bonjour monsieur, comment vous appelle?
7: Allô, bonjour la team.
3: Bonjour monsieur Loi.
1: Monsieur Loi, bienvenue. Alors ce matin, on parle des éléphants des Côtes d'Ivoire.
7: Ouais, d'abord, avant de commencer, si vous me permettez, je vais faire d'abord
1: qu'on va gagner combien?
7: 3-0.
1: 3-0, c'est noté.
7: Voilà, nous avons les mots du bon naturellement. Et depuis le début, il y a une fête pour qu'on ira jusqu'en finale.
1: Oui. On ira jusqu'en finale.
7: Oui, on ira jusqu'en finale.
1: D'accord, Dieu vous entende. Allez-y, monsieur Loire, continuez.
7: Voilà, je voulais savoir, j'ai tué un peu la question de Mathieu. Si le spécialiste, lorsqu'il voit, est-ce que Indica sera aujourd'hui classé? Parce que depuis le début, il n'a pas fonctionné.
1: D'accord. C'est noté. Est-ce qu'Indica pourrait être classé pour cette rencontre? Merci beaucoup, monsieur Loi. Et bonne journée à vous. Auditeur en ligne, bonjour et bienvenue. 27 225 49 880. Bonjour, comment vous appelez?
4: Bonjour à la Great Team. Monsieur Philippe Asso, bonjour.
3: Bonjour Monsieur Mahmoud.
1: C'est
3: bonjour,
1: Monsieur Mahmoud qui revient donc de sa noyade. Bon, ça va, vous êtes vivant, c'est bon. Vous êtes vivant, c'est bon. Hein. On ne va pas remuer le couteau dans la plaie.
4: Oui.
1: Allez, on parle des éléphants du Côte d'Ivoire ce matin. Dites-nous tout, s'il vous plaît, Monsieur Mahmoud.
4: Bon. En fait, je n'avais pas suivi parce qu'il n'y a pas de courant ici. Mais j'ai appelé parce que je sais qu'à 7h, on peut appeler.
1: Oui, oui, quelle fidélité. Allez-y, M. Mahmoud.
4: Je tenais à vous dire qu'aujourd'hui, là, c'est aujourd'hui. On oui. gagne ou on gagne.
1: Bien sûr. Mais on gagne avec quoi et on gagne comment? On gagne avec quoi et on gagne comment?
4: Avec la foi.
1: D'accord.
4: Avec la foi. Les éléphants qui sont là, les joueurs qui sont là, ce sont... Non, je ne sais pas, je sais pas. Mais ces joueurs-là, quand vous regardez les Norvégiens, là, oui. ils ne sont pas plus forts que nous. Ils ne sont pas plus forts que nous. Hein? On a le même niveau. On a le même niveau. Aujourd'hui, où Alan joue, il joue à City,
1: oui.
4: On a des joueurs qui sont plus forts que lui. Quand vous regardez les statistiques, là, on a des joueurs qui sont plus forts que lui. On a un milieu de terrain qui est en paix.
1: Ouais.
4: Aujourd'hui, ce match-là, avec un bon coaching, on gagne ce match. Sans souci.
1: D'accord, d'accord. En tout cas, je voudrais partager votre optimisme. Merci beaucoup.
4: Oui.
1: Merci
4: okay,
1: beaucoup.
4: Merci et bonne journée. Et Live Radio,
1: oui.
4: c'est une famille. C'est pas une radio, c'est une famille. Merci beaucoup.
1: Merci beaucoup. Merci, merci, merci beaucoup. Là, ça fait plaisir, ça fait plaisir. Je ne sais pas si M. Dogbo aura la possibilité de répondre aux questions. Il y a encore le téléphone qui répète, mais on va peut-être conserver ou garder les trois dernières minutes.
5: Oui, regardez, les trois
1: attention, nous sommes en direct, s'il vous plaît. Merci de diminuer le volume de votre poste récepteur. 27 225 49 880. Auditeur avec moi, bonjour, bienvenue.
8: Bonjour monsieur, bonjour à toute l'équipe.
3: Bonjour monsieur.
9: Bonjour. Bonjour monsieur.
1: Comment vous appelez s'il vous plaît?
8: Monsieur Thiam.
3: Ah monsieur Thiam.
1: Monsieur Thiam, oui, ça fait deux fois qu'il nous appelle monsieur Thiam. Ça fait deux fois. Comment allez-vous ce matin monsieur Thiam?
8: Très bien, grâce à vous. J'espère que vous aussi.
1: Oui, ça va très très bien, ça va très bien. Ce matin, nous parlons des éléphants de Côte d'Ivoire. Quelle est votre réaction?
8: Bien sûr, alors, comme l'a dit le précédent auditeur, les éléphants de Côte d'Ivoire ont la capacité de remporter ce match et même d'aller plus loin parce que quand on voit le niveau des équipes qui doivent faire peur en temps normal, par exemple du Brésil, de la France, de l'Allemagne qui ont été éliminées et tout, je pense que nous avons le niveau avec l'équipe actuelle. Nous avons plus que le niveau. Contre l'Allemagne, on a perdu... on m'a dit quoi, des petites erreurs, la France, on a gagné la France. Les gens pensent que c'était amusant pour nous alors qu'on a pris au sérieux. Donc si on se concentre, je pense qu'on peut, avec le classement précédent,
1: hein, oui.
8: ou avec les Inao et autres, là, voilà. Mais si jamais on met, si jamais il y a un mauvais coaching, ça ne va pas nous arranger. Je veux répondre rapidement à ce que M. Loi a dit
1: concernant
8: Indica. Oui, je pense qu'Indica, Indica, c'est un professionnel. Il peut contenir Alain. Même Kosonou peut contenir. Bon, c'est les deux seulement qui ont confiance pour contenir Alain. Sinon, le reste.
1: Et Abadou, et Abadou, quand même, qui a fait une.
8: Abadou est un très bon joueur.
1: Oui.
8: Mais, collé là, il ne colle pas comme. Comment il s'appelle
1: Indica.
8: Indica.
1: Okay.
8: Il va jouer juste derrière Indica pour rassurer. Mais Kosonou va coller. Mais Kosonou aussi, il fait trop de fautes. Donc, c'est mieux Indica. Il réfléchit bien dans ses actions. Voilà.
1: D'accord.
8: On laisse l'équipe qui a joué, on met Pépé, Pépé va marquer encore les buts. Sinon, Amad Diallo aussi. Amad Diallo doit se rattraper. Il a marqué deux buts, nous a blagué un peu, et puis marqué. C'est pas normal. Donc, vraiment, c'est pour vous remercier pour l'entente que vous nous donnez.
1: Merci.
8: Et aussi encourager les éléphants de Côte d'Ivoire tout à l'heure.
1: Merci beaucoup, monsieur Thiam. Merci beaucoup. C'est comme ça merci la radio, c'est comme ça votre radio, Life Radio. On vous donne la parole tous les matins. Merci beaucoup, monsieur Thiam. Et excellente
8: merci
1: journée à vous. Allez, ciao, ciao.
8: Merci à vous.
1: Allez, nous allons encore répondre donc aux différentes questions. La première question, est-ce que, d'abord, le classement, monsieur Leonard Dogbo, le classement pour vous, ce serait aujourd'hui les 11 entrants?
10: Bon, de mon point de vue, ce serait Yaya Fofana dans l'Impers.
1: Oui.
10: Guéladou à droite. Gislain Kona
1: à gauche. À gauche.
10: Dans le couloir gauche. Dans l'axe central, je vois Abadou et puis Kosonou.
1: Au son nom,
10: voilà,
1: ça fait 4.
10: Milieu de terrain, Sangaré,
1: Oui.
10: Kessié.
1: Oui.
10: Et Chris Nao juste devant ce duo-là.
1: D'accord, donc
10: et
1: 3.
10: Et puis en attaque, Nicolas Pépé à droite.
1: Mm-hmm.
10: Yohan Boni au centre.
1: Oui.
10: Au cœur de l'attaque. Et puis sur le flanc gauche, Yann Diomandé.
1: Yann Diomandé. Voilà. Donc ça fera donc 4-3-3.
10: 4-3-3, oui.
1: D'accord.
10: 4-3-3.
1: D'accord.
10: Moi, c'est le 11 parfait.
1: Ça marche. Deuxième question au niveau donc de Opéry. Opéry, est-ce que vous pensez que Opéry pourrait être bon selon votre liste? Opéry n'est pas dans cette.
10: Pour moi, c'est juste la pointe et le titulaire.
1: Ouais. Voilà. Donc pour Opéry, c'est pas la peine parce que M. Beaumont dit qu'Opéry a fait une bonne entrée. Hein.
10: Oui, mais Gislain Coulon a un cran au-dessus de Opéry.
1: De Opéry. Voilà. D'accord.
10: Un cran au-dessus.
1: Et la question par rapport à Ndika.
10: Non, Ndika, bon, c'est vrai, le garçon il a des qualités défensives, c'est vrai, avérées. Mais là, bon, il manque de rythme. Il manque de rythme.
1: Il manque de rythme.
10: On ne peut pas le lancer comme ça dans un 16e de finale où le niveau sera intensif.
1: Mais il revient de blessure aussi.
10: Ouais,
1: donc
10: il revient
1: peut-être
10: de blessure. Donc, voilà, on n'utilise pas. C'est vrai qu'il dit qu'il est professionnel, mais quand on est professionnel aussi, quand on reprend la compétition, c'est à un petit rythme. Puis après, on accélère.
1: D'accord, d'accord. Une question maintenant, ici, de Emmanuel Gigi.
9: Alors, Monsieur Léonard Dobo, je pense que l'un des points les plus faibles des éléphants, c'est de ne pas savoir gérer la pression. Voilà, on a l'impression que la peur entre dans le jeu des éléphants dans les moments les plus importants. On
1: surtout
9: l'a vu avec l'Égypte aussi.
1: Oui,
9: hein, donc, est-ce que vous pensez qu'aujourd'hui, avec cette rencontre contre la Norvège, on pourra justement avoir plus de sérénité qu'avec le match contre l'Égypte.
10: Bon, ce sont des professionnels. Donc, le plus logiquement du monde, ils devraient pouvoir gérer la pression. Puisque dans leur club respectif, ils ont fait toujours la pression.
1: Mais comment on explique ça? Comment on explique ça? Parce qu'on a vu contre l'Allemagne.
10: Oui.
1: Un match qu'on pouvait gagner, se faire attraper et dévancer.
10: Ben voilà, c'est le manque de concentration. C'est-à-dire, on commence un match à 100 à l'heure et puis après on relâche. C'est la concentration, il faut concentrer tout le match. On a eu des moments. Dans un match de football, il peut y avoir une baisse d'intensité.
1: Mmh. Réveiller? C'est le coach, c'est le capitaine, c'est qui?
10: Oui, le coach aussi par ses conseils.
1: D'accord.
10: Mais je veux dire, dans un match, on peut être dépassé, on peut être envahi par la fatigue. Et quand ton adversaire est plus frais physiquement que toi, comme l'Allemagne, on a vu que les Allemands, le coach allemand, Julian Schott,
1: Il a fait les remplacements.
10: Il a lancé 3 joueurs.
1: Et donc ça a bouleversé.
10: Il a apporté de la fraîcheur physique à son jeu.
1: D'accord.
10: Pendant qu'il fallait mettre, il ne l'a pas fait. Donc ça a compliqué un peu les choses.
1: Une question.
3: Alors, monsieur Dabou, il faut dire que les grandes compétitions offrent parfois l'occasion à de jeunes talents de se révéler justement aux yeux du monde entier. Voyez-vous un joueur ivoirien capable justement de créer la surprise aujourd'hui?
10: Pour moi, c'est Yann Diomandé.
3: D'accord. Et pourquoi?
10: Clairement, parce que le garçon, il a beaucoup de potentialité. Mais malheureusement, il a un problème psychologique, son transfert le bloque un peu.
1: Mm-hmm.
10: Et donc, contre l'Allemagne, on a vu qu'il a baissé d'intensité
1: mm-hmm.
10: parce qu'il était soucieux de son transfert.
1: Oui.
10: Et il ne voulait pas prendre de coups, il ne voulait pas compromettre sa carrière. Et quand on a ce genre d'idées-là, forcément, ça a des répercussions sur le rendement.
1: Mais là c'est bon maintenant, c'est signé, même ce n'est pas officiel, mais il semble qu'il part maintenant au PSG. Donc, je pense que c'est bon, on n'a plus cette pression-là.
10: Il est un peu plus relâché parce qu'on a vu le match contre Curaçao.
1: Oui.
10: Il avait un peu plus d'arguments offensifs.
1: Mm-hmm.
10: C'est d'ailleurs lui qui offre le premier but à Nicolas Pépé.
1: Oui.
10: Suite à une incursion rageuse dans son couloir gauche. Donc je me dis, le garçon, bon, dès que le transfert est bouclé, on est à la tête.
1: C'est bon, il est libéré.
10: Il peut jouer, il est libéré.
1: Mm-hmm.
10: Mais contre l'Allemagne, ce n'était pas le cas. Et on l'a vu faire un nombre impressionnant de rétropasses.
1: Oui.
10: C'est pas son habitude.
1: D'accord.
10: Donc voilà.
1: Alors, on a pratiquement terminé. Oui, Emmanuel.
9: Alors, pour finir, est-ce que vous pensez que la Côte d'Ivoire pourra battre la Norvège à cette étape de la compétition?
10: Mais bien sûr.
1: Et pourquoi?
10: Mais bien sûr.
1: C'est quoi ces arguments?
10: Non, mais bien sûr. En termes de qualité intrinsèque, la Côte d'Ivoire est légèrement au-dessus de la Norvège. Quand bien même un joueur des dimensions mondiales comme Erling Haaland, la Côte d'Ivoire.
1: On peut gagner la Norvège.
10: On est peut-être ivoirien, on ne s'en rend pas compte, mais la Côte d'Ivoire a un potentiel impressionnant. La Côte d'Ivoire qui bat l'équipe de France. La Côte d'Ivoire a un potentiel très très important. Donc,
1: dernière question.
10: La Côte d'Ivoire peut battre la Norvège sans difficulté.
1: Nous avons l'équipe la plus jeune de cette Coupe du Monde. Est-ce que c'est un atout?
10: Oui, forcément.
1: D'accord.
10: C'est un atout. C'est un atout au niveau de l'intensité. Et quand on est jeune, on a un peu plus de vigueur, un peu plus de fraîcheur physique. par rapport, par exemple, à certains joueurs qui ont atteint un certain niveau au point de vue âge.
1: Oui.
10: Voilà, donc c'est vraiment important.
1: Votre pronostic pour ce match?
10: Ben, la Côte d'Ivoire va s'en sortir 2-1.
1: 2-1. D'accord.
3: En tout cas, moi d'ailleurs.
1: Merci beaucoup, Léonard Dogo, d'être venu. Donc, voilà, partager avec nous l'avant-match Côte d'Ivoire-Norvège. Messieurs et dames, Emmanuel Djedi, Jonathan Nebou, l'émission s'achève.
3: Oui, effectivement, on se retrouve demain.
1: Demain avec la victoire.
3: Avec la victoire.
1: Avec la victoire demain. Avec...
9: Ah, c'est une menace, bien. Il me menace, hein.
1: S'il n'y a pas de victoire demain, ça sera compliqué l'émission. Hein. Mais on sera là. On sera là. Allez, belle journée, mesdames et messieurs.
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3: Comment est-ce que ça va la famille, ça life? En tout cas, chez moi, ça life ce matin, oui, le tout dernier jour du mois de juin, mardi 30 juin avec vous sur Life Radio pour le Quai d'Antenne jusqu'à 12h. Merci d'être avec nous, merci de toujours choisir la 107.7 pour passer vos journées, de belles journées, meilleures journées d'ailleurs avec nous tous les jours comme ça, 24h sur 24. Et là, nous sommes partis pour 2 heures de musique, d'échanges également, de news et pourquoi pas de jeux comme d'hab. Au 27 225 49 880, les jeux de devinettes et également les croûtes que je positionne sur les côtés pour vous, qu'on va kiffer dessus.
4: C'est toi, tu crois que t'es gamé.
3: Ah ouais, gamé. Hein. Et non à retenir sur, je dirais même dans la scène hip-hop rap ivoirienne. Ça fait Boy Kito.
4: Sinon, nous tous on est gamé.
3: C'est son projet solo là, il a en feat avec Mr. B. B.I.
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3: Mais maintenant que c'est fait, on va barrer. Non, Mr. B, c'est notre DJ encore.
5: 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On
3: l'actualité
5: va.
3: Majeure de Kaya, c'est la sortie du troisième volet du freestyle cordial.
5: On va claquer, on va dominer, on va régner, on va faire en sorte de finir parmi les meilleurs les années. On dit juste en proposant mieux le négro est à
3: la. Ça a écouté, hein. Dans quelques instants seulement, bougez pas, restez avec nous.
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3: Grosse nouveauté pour le Charo Niska.
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3: Avec le nouveau style Chata.

Allez, c'est ce qu'on va vous servir ce mardi sur Live Radio dans le Quai d'Antenne, hein, entre 10 et 12. Donc, restez accrochés, bougez surtout pas. On va démarrer cette émission, hein, de ce mardi-là avec ce gros hit-là de Polo Shaka. Il en fit avec Ami Cazres et Bobitana. Et derrière, j'ai également positionné Aira Star avec son Tornado. Et puis, Hypocrite de K-Black également, ça va passer pour vous. Donc, allez, merci d'être avec nous dans le Quai d'Antenne. Bon mardi!

Bien le bonjour à la famille. Voilà, vous qui venez d'arriver, c'est bien. Ça se passe bien votre journée. En tout cas, nous, on est là hein, depuis 10h exactement. 10h passé 10 minutes. Donc, vous avez raté 10 minutes de bonne ambiance, bonne zik. Hein. Voilà, mais bon, c'est pas grave. Il y a derrière encore du gros hit comme ça à écouter avec nous sur Life Radio pour votre bon choix ce matin. La 107.7 à radio, comme tu l'entends. Alors, on fait un petit barret hein, pour le mondial. Là. Vous savez, la Côte d'Ivoire joue aujourd'hui même à partir de 17h contre la Norvège et le Maroc. Le pays frère là, qui est déjà qualifié, le Paraguay qui a éliminé l'Allemagne, voilà tout ça pour ça. Mais bon, ils sont éliminés, ils vont rentrer chez eux. Le Brésil également qualifié, et puis le Brésil qui nous attend tranquillement là hein, pour les huitièmes de finale après la victoire des éléphants ce soir face à la Norvège, donc à 17h. Voilà, on va y arriver. Allez, tout le monde derrière les éléphants des Côtes d'Ivoire et dans la ville, tout le monde en mode orange, blanc, vert, maillot des éléphants des Côtes d'Ivoire, et c'est bien.

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1: Le tout dernier taille qu'on a écouté à l'instant, Need, voilà, avec cet album Joya, très bientôt disponible pour le plaisir de tous ceux qui adorent la musique de Taïk, qui a revu sa direction artistique, avec une nouvelle façon de chanter, de faire la musique. Allez, toujours avec vous sur Life Radio, je rappelle qu'à 10h30, vous allez composer le 27 225 49 880, 27 225 49 880, les habitués de ce numéro-là, ou encore si c'est la toute première fois que vous nous écoutez, écoutez, vous notez ce numéro-là parce que ça va vous servir à 10h30 dans moins de quelques minutes là hein, pour jouer avec moi aux devinettes. Donc apprêtez-vous, c'est facile. Hein. Et aujourd'hui, on le sait, la Côte d'Ivoire joue, oui, à partir de 17h face à la Norvège. Voilà, depuis sur les réseaux, les Norvégiens même lancent des clashs avec les Ivoiriens. Ouais, la Côte d'Ivoire est trop chic. Il faut que la Côte d'Ivoire soit dans la Coupe du Monde pour qu'on sente que vraiment c'est la Coupe du Monde hein, partout dans le monde. Voilà, tout le monde parle des Ivoiriens et tout, et ça se passe sur les réseaux sociaux. Et également, ça se passe en musique sur Life Radio avec cette nouvelle sortie. Je l'ai dit, il faut retenir son nom, Boykito. Voilà, il est présent pratiquement sur de gros projets collectifs et également sur des feats. On l'a vu en feat sur ce projet-là. Babitep Volume 1 avec Syndicat. Et cette fois-ci, c'est son projet solo. Il en feat avec Mister BI. C'est gamé. Voilà, on est gamé pour bien sûr cette victoire à la Coupe du Monde avec nos éléphants de Côte d'Ivoire.
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Les Bankels sur Life Radio tous les jours du lundi au vendredi de 10h à 12h, bien sûr, dans le Quai d'Antenne, de 10h à 12h, dans le Quai d'Antenne avec Ricky. 27 226 49 880, c'est le numéro de téléphone à composer pour être en direct avec nous sur Life Radio. Entre temps, je sais pas, mais 27 226 49 880. Est-ce que Momo est là, quelque part là-bas? Est-ce qu'il peut venir me donner un coup de main, s'il vous plaît? Merci. Allez, 27 226 49 880, donc le numéro de téléphone à composer pour être en direct avec moi maintenant même dans le Quai d'Antenne. Donc, je vous attends.

0: Allô, bonjour, bienvenue sur Life Radio. Qui est avec moi?
1: Bonjour, Ike, c'est Mélissa.
0: Mélissa, ça live, Mélissa?
1: Ça live
0: chez
1: toi-même.
0: D'accord, ça live chez moi, Mélissa. Merci beaucoup. Mélissa, c'est quoi ton pronostic pour le match de cet après-midi? Quand il va à Norvège?
1: Moi, je pense qu'on va aller au tir au but et puis victoire pour la Côte d'Ivoire.
0: Victoire pour la Côte d'Ivoire, grâce à qui, selon toi? Yaya Fofana?
1: Oui,
0: ouais, d'accord. Il va prendre deux. Il va bloquer deux tirs. Voilà. Ok, c'est noté. Alors, la devinette pour toi ce matin, Miss Mélissa.
1: Ok.
0: Écoute bien. Je protège un trésor rond sans jamais le garder dans mes mains trop longtemps. Je protège un trésor rond sans jamais le garder longtemps dans mes mains. À quoi est-ce que tu penses? 15 secondes.
1: Sans jamais le garder dans mes mains.
0: Très long, trop longtemps, ouais. Je protège un trésor rond.
1: Il n'y a pas d'indice, je ne vois rien, je ne vois pas.
0: Un trésor rond, c'est ça l'indice, ça. Un trésor rond. Aïe.
1: Non, je ne sais pas.
0: Tu ne sais pas.
1: Je réfléchis, je reviens.
0: D'accord, à tout de suite. Donc, Mélissa. Yeah. Ça va chauffer aujourd'hui, là. Je rappelle que la Côte d'Ivoire joue hein, à 15h. 17h. Heure GMT. Donc 17h. On sera tous là pour nos éléphants de Côte d'Ivoire. Pour l'instant, 27-225-49-880. 27-225-49-880. Tout à l'heure, il y a Mélissa qui demandait l'indice. Bon, l'indice, c'est que la Côte d'Ivoire joue aujourd'hui. À 17h. Voilà, c'est ça les 10. Voilà. 27-225-49-880. Allô, bonjour. Bienvenue sur Life Radio. Qui est avec moi? Allô? D'accord, il va revenir. 27-225-880.
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0: Poupa et Guy de Besbar. 27 225 quart de 891, je vous attends.
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27 225 80 en direct sur Life Radio dans le Quai d'Antenne. Et bien sûr, c'est le jeu des devinettes. C'est à vous de jouer au 27 225 49 880. Voilà, je protège un trésor rond sans jamais le garder dans mes mains trop longtemps. Et pour indice, la Côte d'Ivoire joue aujourd'hui à partir de 17 contre la Norvège. Ça va vous aider.

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Ils sont passés où, mes experts de devinettes? Attendez, ça va pas vous faire reculer, hein, cette petite devinette là quand même. Hein. 27 225 4880. Le professeur Lou, même, c'est pas où il est passé.

0: 27 225 heures de 880. Allô, bonjour.
1: Bonjour, bonjour Ricky, c'est Mélissa.
0: Mélissa de retour avec la réponse cette fois-ci. D'accord, je t'écoute Mélissa.
1: Oui, je pense à un ballon de foot.
0: Un ballon de foot. D'accord, supposons que le ballon de foot en question représente le trésor rond. Mais bon, je protège un trésor rond sans jamais le garder dans mes mains trop longtemps. Vas-y, dernière chance.
1: Le trophée alors?
0: Non.
1: La coupe?
0: Non, c'est pas la coupe. Mélissa, tu t'en vas loin. Ouh, Mélissa, tu as fait tout le travail. Hein. Et à tout de suite. Encore, faut réfléchir et puis tu reviens. C'est bien. Changer ta vie seulement si t'as gros Bouddha. 27 225 880. Allô, bonjour.
2: Oui, bonjour.
0: Qui est avec moi?
2: C'est Isaac.
0: Isaac. Borodou Koro. Isaac, c'est comment? Aujourd'hui, là, c'est quoi là, ton score pour la Côte d'Ivoire contre la Norvège?
2: Bon, moi, je pense qu'on peut la gagner 2-1.
0: 2-1.
2: Ou même 2-0.
0: Isaac. Humilité désactivée. Donc, 2-0 hein, ou 2-1, comme tu l'as dit. D'accord, je note. Hein. Demain, on va gérer tout ça. Là. Allez, maintenant, ta devinette.
2: Ok.
0: Je peux être jaune ou rouge. Je peux être jaune ou rouge, mais je ne suis pas un feu de circulation. Je peux être jaune ou rouge, mais je ne suis pas un feu de circulation. À quoi est-ce que tu penses, Isaac, depuis Borodoukro? Ah, il est parti, il va revenir. Allô, bonjour.
3: Oui, allô, bonjour, Ricky.
0: C'est comment, Vali?
3: Ah, t'as oublié le nouveau nom, quoi.
0: Ah, attends, je cherche. Chai. Non. Caissier, quelque chose, je sais pas. Il y a caissier dedans, non? Comment?
3: Ouais, ouais.
0: Ah ouais, caissier Sangaré, yes, c'est ça. Caissier Sangaré, ok. Tu joues aujourd'hui, là?
3: Ah,
0: toi seul, tu joues pour deux joueurs. Caissier Sangaré, ok.
3: Voilà.
0: Alors, c'est quoi? C'est quoi ton score pour aujourd'hui?
3: Les
0: cailles. Non, je demande ton score, ton pronostic pour le match Côte d'Ivoire.
3: Non, c'est 2-0.
0: 2-0.
3: Oui.
0: Et c'est Sangaré, hein?
3: Ouais, ouais.
0: 2-0, d'accord, c'est noté. Allez, maintenant, pour ta devinette. Amad et qui?
3: Pépé.
0: Ah, Pépé et Amad, d'accord.
3: Ouais.
0: Mais tu veux pas jouer à Dengra?
3: Non, Dengra va rentrer à la dynamique.
0: D'accord. Hé, hey, Kocha, c'est bien. Alors, donne-moi la réponse donc pour cette devinette-là maintenant. Je protège un trésor rond. Ouf, il est parti, il va revenir. Alors, ça, ah, c'était lourd, elle a dit, tu as causé de mes unités. 27 225 880, je vous attends, bien sûr, pour jouer avec moi. Et puis aussi, pourquoi pas, on va prendre vos pronostics par rapport à ce match de 17h, là. Côte d'Ivoire-Norvège pour les 16e de finale de la Coupe du Monde aux États-Unis.
4: It's Frankie.

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2: Dame la nuit avec cette belle chanson et Oumela, il réside en Belgique, hein, c'est un Congolais avec cette nouvelle prod là, voilà quoi. Il valorise la culture congolaise, le côté là-bas, et c'est une très très belle chanson, hein, qu'on a proposée à nos fidèles auditeurs, auditrices sur Life Radio. Adams la nuit, voilà, c'est ça, c'est son nom, oui, Adam la nuit. 27 225 49 880 toujours avec vous pour les devinettes. Attends les gars, qu'est-ce qui se passe? Vous reculez face à ces petites devinettes là, hein? Mélissa elle a déjà fait le travail, elle a tout fait le travail, il y a encore d'autres devinettes qui vous attendent, hein, donc au 27 225 49 880, voilà. Je peux être jaune ou rouge, mais je ne suis pas un feu de circulation. À quoi est-ce que vous pensez? Ah ouais, vous actuellement c'est la tendance, hein, tout le monde est en mode Coupe du Monde, donc la devinette en question là devait être facile pour vous, fastoche même. Je peux être jaune ou rouge, mais je ne suis pas en feu des circulations, vous pensez en quoi? À quoi maintenant même vous m'appelez pour la réponse? Juste derrière, il y a Genesio avec Bonds du Ghetto.

0: 27 225 880. Allô, bonjour.
1: Ah, mais t'as arrêté, bonjour.
0: C'est comment, mon frère, Corse des Corse? Kosono. Ouais, ça live, Kosono, ça live. Tu joues aujourd'hui, hein, Kosono?
1: Ouais, je vais tuer. Attends, Alan.
0: Ah ouais? tu vas les bloquer Kadeda. Sur le côté. C'est quoi ton score?
1: Non, on va faire 2-0.
0: 2-0, d'accord, c'est bon.
1: Ouais, on va même pas laisser à la même donner un
0: tir. Ok, ça c'est bien déjà. Mais bon, ça se passe sur les terrains aussi. Ouais. Allez, Corse de Corse, Kosono, conducteur professionnel. Je t'écoute. Je peux être jaune ou rouge, mais je ne suis pas un feu de circulation. À quoi est-ce que tu penses?
1: Le carton dans les jeux, carton rouge.
0: Ouais. Précise. Faut préciser.
1: Ouais, carton de jeu de football.
0: Ok. Mais c'est pour qui?
1: Comment?
0: C'est pour qui? Oh non. Aïe, aïe. Je cherchais une réponse spécifique. Hein. Tu as dit carton, ok, mais bon. Aïe, aïe. Bon, ok, je t'accorde le point. Hein. C'est le carton de l'arbitre. Voilà, le carton de l'arbitre. Tu vois, non? Voilà, c'est ça. C'est ce qu'il fallait dire. Sinon, carton jaune, rouge, c'est bon. Mais bon, le carton de l'arbitre. Merci. Allez, on est ensemble.

0: On joue au 27-225-80, 27-225-80, on dirait sur l'F Radio avec tous mes professeurs des devinettes. Et bien sûr, un coucou à monsieur l'ambassadeur des devinettes, monsieur Beugri et toute la famille. Mais bon, on joue 27-225-80, on a encore du temps là pour jouer avec vous sur l'F Radio, 107.7 Radio, comme tu l'entends. Allez, de belles devinettes, hein. D'autres devinettes qui vont sonner dans quelques instants. Donc, il faut appeler et donner la bonne réponse.
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0: Vous écoutez les quelles antennes sur Life Radio, il est 11h. Merci d'être avec nous depuis 10h, deuxième heure de votre rendez-vous hein, du week-end antenne sur Life Radio avec tous vos hits préférés, avec également des news people et notre jeu de devinettes au 27 225 880, et bien sûr toutes ces nouveautés, tous ces hits-là qu'on vous balance pour vous accompagner partout où vous êtes, oui, dans Abidjan et même partout dans le monde, à nous écouter à travers notre appli Life Radio ou encore liferadio.ci pour tous ceux qui nous suivent en stream. Allez, c'est bien de le faire. Je vais vous balancer le kiff de la semaine hein. Depuis cette semaine là, c'est lui qui est calé. Bon, deuxième jour hein, je dirais, de cette semaine, il est toujours en position dans le trône musical. C'est Joshar avec cette nouvelle sortie Zambé, le kiff de la semaine sur Life Radio. Et derrière, on va toujours jouer au 27 225 49 880. À tout de suite.
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0: Eh oui, la radio qui vous accompagne partout où vous êtes. Oui, tous les jours, 24 heures sur 24. Et du lundi au vendredi, je suis en position dès 10h jusqu'à 12h pour passer de bons moments avec vous. Et nous sommes déjà dans la deuxième heure de ce rendez-vous-là. 11h donc, passé 6 minutes, toujours avec vous sur Life Radio. Et à jouer avec vous au 27 225 880. Allô, bonjour, bienvenue sur Life Radio, qui est avec moi? Allô?
1: Allô, Ricky?
0: Oui, caissier Sangaré.
1: Excusez-le tout. Voilà, non, c'est caissier Pépé. Hey.
0: Ah?
1: Ouais, Pépé Sangaré, Pépé.
0: Caissier Sangaré, Pépé.
1: Voilà.
0: Ah, d'accord, de retour. Faut ajouter un mat dessus en même temps, ça finit. D'accord. Alors, je protège un trésor rond sans jamais le garder dans mes mains trop longtemps. À quoi est-ce que tu penses? Je protège un trésor rond sans jamais le garder dans mes mains trop longtemps.
1: Un trésor rond.
0: Mm-hmm.
1: Oui, un ballon de football.
0: Ok, non, c'est pas ça. Supposons que ce ballon-là, c'est le trésor rond en question. Mais je protège un trésor rond. Aïe. À tout de suite. Je protège un trésor rond sans jamais le garder dans mes mains trop longtemps. Aïe, la réponse est là, les gars. Vous êtes en train de passer à côté. 27 225 880. Allô, bonjour. Allô.

0: Allô, bonjour, bienvenue sur Life Radio, qui est avec moi?
1: Mister
0: Kosonou, le conducteur professionnel. Vas-y, donne-moi la réponse.
1: Il n'y a pas un but.
0: Non. Je protège un trésor rond sans jamais le garder dans mes mains trop longtemps.
1: Le trophée?
0: Non, c'est pas ça. Aïe. Ne t'éloigne pas du but. Oh là là, Mister Koss, désolé, à tout de suite. Allô, bonjour.
2: Ah oui, bonjour Ricky.
0: Yeah, qui est avec moi?
2: Hardy.
0: Hardy, oui, notre ami Hardy. On dit quoi, Hardy? Ça live de ton côté là? Ce matin, voilà, ça se sent pas dans ta voix là. Qu'est-ce qui se passe, Hardy? Ta life, non. D'accord. C'est quoi ton pronostic pour le match Côte d'Ivoire-Norvège?
2: J'ai dit
0: 2-1. 2-1, non? Avec beaucoup d'hésitation, hein, Hardy.

0: gardien de but. Je protège un trésor rond sans jamais le garder dans mes mains trop longtemps. Le gardien de but. Eh oui, c'est ça. Notre Yaya Fofana.
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0: Allô, bonjour, bienvenue sur Life Radio, qui est avec moi?
2: Bonjour, Monsieur Rekai, Monsieur Baudouard.
0: Monsieur Baudouard. Are you okay today, Mr. Baudouard?
2: Yes, I'm okay.
0: Yo. Yamo.
2: 3-1 pour la Côte d'Ivoire.
0: 3-1. Eh, Yassoua. Ouais. C'est pas trop ça? Faut diminuer un peu.
2: Oh, mais on va te montrer que la technique, là, c'est chez nous ici.
0: Très bien. Très bien, very good, Mr. Baudouin. Allez, voici la devinette pour Mr. Baudouin. Ok. Je cours sans jambes, je vole sans ailes et tout le monde me poursuit.
2: Je sais pas bien saisi le cours de jambes.
0: Les?
2: Je sais pas bien saisi.
0: D'accord, je reprends. Attends, on va stopper le chrono d'abord. Je cours sans jambes, je vole sans ailes, et tout le monde me poursuit. Mais c'est un bon droit. Tu penses à quoi?
2: Le vent.
0: Ventilateur, vent. Non, c'est pas ça, c'est pas le vent. Ouh loulou. Mais c'est un bon droit. À tout à l'heure.
2: Oui.
0: À tout à l'heure. Mansai.

0: Ben Frario, ta radio comme tu l'entends, ok lontane, avec Rick High, al bon giorno. Allô? Ouais, Mr. Louis. Ça va? Salut, Mr. Louis. Mr. Louis, vas-tu sais?
1: Les gens ils ont pas encore eu des 3-0, ils sont en train de douter, quoi.
0: Non, ils doutent pas. Ils sont confiants, comme toi.
1: Non, les 3-0.
0: 3-0, non.
1: Ouais.
0: D'accord. Ils ont assuré le terrain. C'est bien ça. Le 12e homme. Allez, Mr. Loa, VTC. Je cours sans jambes, je vole sans ailes et tout le monde me poursuit. Tu penses à quoi?
1: Actuellement, c'est un ballon qui est à la une. Je pense à un ballon de football.
0: Un ballon de football. Eh oui, et tu as bien vu. C'est ça, c'est le ballon de football. C'est à la une, comme tu l'as dit. Et la Côte d'Ivoire joue aujourd'hui. Et comme tu l'as dit, ce ballon-là va rentrer 3 fois dans les filets des Norvégiens. Voilà, tranquille. Merci beaucoup.

0: Alors, on vous dit merci hein, d'avoir participé à ce jeu-là. Merci à nos amis Hardy, Kosonou, Lua VTC, Mister Vali, voilà, Kessier Sangaré Pépé, notre ami Isaac, également la belle Mélissa, et puis notre ami Baudouin. Merci d'avoir participé à ce jeu-là. On ferme le téléphone pour aujourd'hui. Hein, il sera disponible demain à la même heure, voilà, pour les jeux de devinettes. Allez, pour l'instant, je balance cette actualité majeure du Kadia. Il a fait sortir le tout premier freestyle hein, en début 2025. Ensuite, il y a eu le deuxième en août 2025. Et cette fois-ci, c'est le Freestyle Cordial 3, sorti il y a quelques jours. Et le clip est déjà disponible, hein, déjà en ligne officiellement. Donc, vous pouvez aller kiffer ça sur YouTube. Mais pour l'instant, on kiffe ensemble le Freestyle Cordial 3 de Kadia, maintenant même sur Life Radio.
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1: Giro. Ah ouais. Alors, j'ai vu sur sa page qu'il a un truc à une belle collab avec Boris là. On est en tas sur Life Radio tous les samedis 16h. Giro, à l'instant qu'on a écouté avec Oubien, avec cette nouvelle tendance là, ouais, dans la musique ivoire. Concepteur, on dira Zoucha, mais bon, et tout le monde est en train de kiffer là-dessus, c'est bien. C'est tout ça qui fait bouger la musique ivoirienne, le rap ivoire également. Et derrière, il y a également une belle collaboration avec Black K et TRK que je vous propose maintenant, calé en l'air pour vous sur Life Radio.
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1: Merci d'être toujours avec nous sur Life Radio dans le Ken Antenne, 11h30 minutes. Je rappelle que derrière, il y a un classique qu'on va écouter ensemble. Donc, restez là, bougez pas. Hein. Voilà, quand on va mettre en mode US parce que les éléphants jouent aujourd'hui à Dallas pour ses 16e de finale contre la Norvège. Et tout le monde est en mode victoire pour les éléphants de Côte d'Ivoire. Et ça va super bien se passer. Donc, un classique à écouter dans quelques instants là hein, pour le plaisir de tous les Ivoiriens, bien sûr, de toutes ces personnes qui sont en quête d'amour, de joie de vivre et tout. On va vous expliquer un peu l'histoire de cette chanson-là. Mais pour l'instant, Igbo de Didi B, nouvelle sortie pour vous sur Life Radio.
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La radio comme tu kiffes, Life Radio, et exactement 11h37 minutes. C'est l'occasion pour moi de vous annoncer le classique que j'ai choisi pour vous ce matin. Il s'agit de I Wanna Dance with Somebody de Whitney Houston, sorti en 1987. À la base, cette chanson était écrite avec une DA assez country pop. Et là, quand le légendaire patron de label Cliff Davis, qui est le mentor de Whitney, a écouté la démo, il n'était pas tout à fait convaincu. Hein. Donc, il trouvait que ça sonnait trop country et que ça manquait ce truc-là, punch pour le public assez urbain et pop de Whitney Houston. Donc, il a fait réarranger hein, complètement le titre de cette chanson-là. Et c'est ce que ça donne maintenant là qu'on va écouter. Et puis, juste derrière, c'est vrai que On a l'impression que c'est une chanson qui parle de joie, de bonheur et tout, mais il y a une petite histoire assez mélancolique derrière, parce que c'est une chanson qui parle de solitude. Voilà. L'idée centrale, c'était le désir profond de trouver quelqu'un avec qui partager sa vie, une quête de stabilité amoureuse. Voilà. C'est ce que raconte cette chanson, en fait. Bon ben, écoutons ensemble. I Wanna Dance with Somebody de Whitney Houston, notre classique de ce matin.

I wanna dance with somebody with no stone. C'est pas une chanson de piste des danses, de bois de nuit, ça parle de solitude, d'amour, l'absence de recherche de l'amour.

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1: Avec également de beaux programmes pour vous sur Life Radio, pour votre choix que vous faites tous les jours d'être avec nous sur la 107.7. Oui, dans l'après-midi, vous allez retrouver Nadia pour Forum Ivoire à partir de 15h et la Team Show sera avec vous dès 17h pour le grand show sur Life Radio. Et bien sûr, nous, on va bouger tout à l'heure là, on va aller s'apprêter, se mettre en maillot pour le match des éléphants de Côte d'Ivoire dès 17h contre la Norvège. Oui, et oui, et oui, victoire pour les éléphants des Côtes d'Ivoire, bien sûr, absolument. Et derrière, il y a Niska, c'est sa nouvelle sortie. Hein. Allo Doudou, il est en feat avec Midi, KDS et Little Boy. C'est pour vous. Oh wow. Allo Doudou. Toutes les doudous.
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C'est ce gros hit de Félix en feat avec Didi B qu'on va se dire au revoir. On va se retrouver demain. Restez connectés, Life Radio 107.7. Hein, les programmes se poursuivent. Moi, je vous donne rendez-vous demain. Bye bye. Et vive les éléphants de Côte d'Ivoire. Vive la Côte d'Ivoire.

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1: Au sommaire de cette édition, le CPC lance un guichet spécial dédié à l'investissement féminin. Sur le continent africain, en République démocratique du Congo, le FMI débloque 348 millions de dollars supplémentaires, mais émet des alertes sur les finances publiques. Et puis à l'international, course à l'IA, la Corée du Sud annonce un méga plan de plus de 1000 milliards d'euros étalé sur plusieurs années. Merci d'être à l'écoute de Life Radio, place à votre point d'information. Bonjour fidèle auditeur. Le CPC a lancé à Abidjan, avec le soutien du Women Investment Club et de la Banque africaine de développement BAD, le guichet Investir au féminin. Ce dispositif vise à faciliter l'accès des femmes entrepreneurs aux opportunités d'investissement et à renforcer leur rôle dans l'économie ivoirienne. Selon la directrice générale du CPC, Solange Amicia, cette initiative marque un changement d'approche en offrant un accompagnement plus adapté afin de dépasser les obstacles traditionnels rencontrés par les femmes dans le domaine des affaires. Le projet s'inscrit dans le cadre du programme PACACI de la BAD qui soutient l'amélioration du climat des affaires en Côte d'Ivoire. Le ministère des Infrastructures et de l'Entretien routier a annoncé le lancement de nouveaux travaux liés au projet bus rapide transit BRT Yopougon-Bergerville impactant le boulevard Germain-Koffi-Gado, S-Boulevard François Mitterrand. Les interventions ont débuté le vendredi 26 juin et s'étendront sur environ 4 mois sur l'axe reliant le carrefour La Vie à l'école de gendarmerie. Durant cette période, la circulation est totalement interrompue sur ce tronçon. Pour limiter les perturbations, un plan de déviation a été mis en place. Les usagers en direction de l'école de gendarmerie sont redirigés via l'avenue de l'université en passant par le rond-point de la radio-télévision ivoirienne RTI. Les autorités appellent les automobilistes à respecter strictement la signalisation provisoire et les itinéraires de déviation afin de garantir la sécurité des usagers et la fluidité du trafic pendant la durée des travaux. Ce chantier s'inscrit dans la mise en œuvre du projet BRT qui vise à moderniser le transport urbain à Abidjan et à améliorer la mobilité sur les principaux axes de la ville. Mondial 2026, notre pays, la Côte d'Ivoire, s'apprête à vivre un moment historique en disputant ce mardi 30 juin son tout premier match à élimination directe en Coupe du Monde. Les éléphants affrontent la Norvège emmenée par sa star Erling Haaland. La rencontre se jouera au ATT Stadium d'Arlington à 17h heure d'Abidjan. Une victoire permettra aux Ivoiriens de poursuivre leur parcours dans la compétition face à un adversaire considéré comme l'un des favoris de cette compétition. Dans l'actualité africaine, le Fonds monétaire international maintient son soutien financier à la République démocratique du Congo. Le conseil d'administration de l'institution a validé le vendredi 26 juin de nouveaux décaissements après avoir conclu deux revues de ses programmes d'aide à Kinshasa. Si le FMI salue une économie résiliente portée par le secteur minier, l'institution pointe plusieurs sujets de vigilance. Ailleurs dans le monde, la Corée du Sud a annoncé un plan d'investissement massif sur 10 ans estimé à plus de 1000 milliards d'euros pour développer des usines de semi-conducteurs avancés et des centres de données dédiés à l'intelligence artificielle. Ce programme, l'un des plus ambitieux jamais lancés dans le secteur technologique, vise à renforcer la position du pays dans la chaîne mondiale de l'intelligence artificielle et des puces électroniques tout en réduisant sa dépendance vis-à-vis des autres grandes puissances technologiques. Et puis la Malaisie a annoncé le 29 juin la prolongation jusqu'en 2027 de l'accord de recherche du vol MH370 de Malaysia Airlines disparu le 8 mars 2014 avec 239 personnes à bord lors d'un vol entre Kuala Lumpur et Pékin. Plus de 10 ans après cette disparition qui demeure l'un des plus grands mystères de l'aviation civile, l'épave de l'appareil n'a toujours pas été retrouvée malgré la plus vaste opération de recherche jamais menée. Les passagers étaient de plusieurs nationalités, principalement chinois mais aussi malaisiens, indonésiens, australiens, indiens, américains, néerlandais et français. C'est la fin de ce journal. Merci de votre attention et restez sur To Life.

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3: Amour, elle est amoureuse.
2: Amoureuse. 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

0: Aujourd'hui, dans Forum Ivoire, nous plongeons dans un univers où l'histoire rencontre l'innovation. Et oui, la mode africaine contemporaine. Madame, monsieur, bonjour et merci beaucoup de nous rejoindre dans votre émission Causerie sur Life Radio. Tous les jours, du lundi au jeudi, entre 15h et 16h, je m'appelle Nadia. Et vous le savez, c'est toujours un plaisir d'être avec vous à cette heure de la journée. Entre héritage culturel et influence moderne, comment les créateurs africains redéfinissent-ils les codes du style? Pour en parler, nous recevons Essana Zomblé. Elle est créatrice de mode et directrice de Phase Collection. Une passionnée, je vous assure, elle fait des choses merveilleuses. Elle incarne cette nouvelle génération de talents africains. En tout cas, avec elle, on va en apprendre davantage sur la mode contemporaine. Et puis, pourquoi pas glisser nos commandes de tenues. Ouais, un peu, non? Essana, bonjour, comment tu vas?
1: Bonjour Nadia, ça va bien et toi?
0: Ça va bien, merci. Je suis contente de te recevoir.
1: Moi aussi.
0: Aujourd'hui, on parle de mode africaine contemporaine. Est-ce que le sujet, est-ce que tu es à l'aise déjà avec le sujet?
1: Oui, je suis très à l'aise.
0: J'ai très à l'aise. Oui. En tout cas, bienvenue.
1: Merci.
0: Et merci d'avoir accepté d'être avec nous. Madame, monsieur, voilà, Forum Ivoire est là. Hein. Le décor, il est planté. Notre invitée, elle est présente. Et nous espérons que vous aussi, 27 225 49 880, pour faire la causerie avec nous. On se retrouve dans un court instant. À tout à l'heure.

0: du GSR Revo.
1: Encore une fois, bienvenue, mesdames, messieurs, dans votre émission de causerie sur Life Radio, Forum Ivoire 27 225 49 880, 27 225 49 880. La mode africaine contemporaine entre tradition et modernité. Et on en parle aujourd'hui avec Essena Zamblé, elle est couturière, créatrice de mode, DG de la marque Phase Collection. Avec elle, on va en apprendre davantage sur la mode et sur ses activités, bien entendu. Essena, encore une fois, bienvenue.
2: Merci Nadia.
1: Alors moi, tout de suite, j'ai envie de connaître ton parcours. Comment, du jour au lendemain, on devient couturière, on devient styliste, modéliste? Qui est Essena Zamblé derrière la marque d'abord Phase Collection?
2: Alors, Essena Zamblé, c'est une jeune créatrice de mode, entrepreneur, passionnée de la mode.
1: Oui.
2: Et je suis celle qui dessine, qui découpe et qui coud en même temps avec une grosse équipe.
1: Ah, tu dessines?
2: Oui.
1: D'accord. Et Phase Collection, c'est quoi? Pourquoi Phase Collection? Quelle est la particularité justement de cette marque de vêtements?
2: La particularité, c'est ce qu'elle propose. Phase Collection, tout de suite, quand tu dis Phase, je pense tout de suite au Made in Africa parce qu'on travaille beaucoup avec la matière locale.
1: D'accord. Donc Phase pour dire quoi? La phase.
2: Oui. Phase, parce que mon slogan, c'est « Soyez en phase avec le style ».
1: D'accord. Oui. Donc, phase, soyez en phase. D'accord, d'accord. Et donc, d'où ça vient, en fait, cette envie de nous rendre belles? Ton histoire derrière la couture?
2: Ça n'a pas commencé tout de suite, parce qu'au départ, j'étais apprentie, apprentie couture. Et quand je voyais les clientes de mon patron…
1: D'accord.
2: En joie, après la réalisation de leur tenue, quand la tenue lui allait bien, elle était contente. Et donc, la joie qu'elles avaient m'a encouragée, ça m'a influencée à avoir cette passion pour la mode.
1: D'accord. Et puis, un jour, on décide de quitter le patron.
2: C'est ça.
1: Mais après, quand même, quelques années d'apprentissage, formation.
2: C'est ça.
1: C'est bon de le souligner. C'est d'accord. Et puis, on décide de quitter le patron. D'accord.
2: Oui, ensuite,
1: et puis, qu'est-ce qui se passe?
2: On s'installe.
1: OK.
2: Au départ, on est couturière. On n'est pas tout de suite Phase Collection. On est couturière.
1: OK.
2: Et au fur et à mesure, on essaie de perfectionner jusqu'à ce que ça devienne aujourd'hui Phase Collection.
1: D'accord. Et quels sont les obstacles, on va dire, que justement tu as rencontrés avant? Sinon, dans ton activité?
2: Avant, je dirais que c'est les moyens.
1: Oui.
2: Parce que pour avoir ce niveau-là, il faut avoir beaucoup de moyens, notamment pour faire le stock, pour acheter le tissu, le matériel, parce que j'importe aussi le tissu du Burkina,
1: d'accord,
2: du Mali, du Ghana. Donc, il faut beaucoup d'argent pour ça. Donc, au début, c'était très compliqué.
1: D'accord. Mais là, aujourd'hui, est-ce que... Bon, on ne dit pas que tu as eu beaucoup d'argent, mais aujourd'hui, quand même, tu arrives à tirer ton épingle du jeu.
2: Oui, aujourd'hui, j'arrive à faire un peu de stock.
1: D'accord.
2: J'ai des partenaires là-bas avec qui je travaille et qui me font venir le stock. Et c'est avec ça que je crée mes modèles.
1: D'accord. Justement, parlons de création. Moi, je suis tout de suite impressionnée parce que... de couturière et puis aujourd'hui créatrice de mode, tu te dis mais attention, elle vient de loin celle-là. Quelle est ta signature stylistique, si je peux le dire ainsi? C'est-à-dire quand on va voir Essena Zamblé, quelle est ta particularité justement qui te différencie par exemple de d'autres stylistes?
2: Ma signature, c'est soyez en phase avec le style.
1: D'accord.
2: Comme je l'ai dit au départ. La joie que je voyais sur le visage des clients m'a emmenée à être ce que à faire ce que je fais aujourd'hui.
1: C'est cela.
2: Parce que l'idée pour moi, quand je voyais les dames, je me suis dit si elles arrivent à être en joie, c'est parce que elles étaient en harmonie avec la tenue qu'elles portaient. En quelque sorte, elles étaient en phase avec elles-mêmes.
1: Parce que quand tu te sens bien dans ta tenue, c'est clair que tu dégages quelque chose et tout. Oui.
2: Donc ça te met en phase avec toi-même, avec ta personnalité, avec la tenue. Donc, l'idée pour moi, c'est que toutes les femmes africaines soient en phase avec elles-mêmes et avec le style.
1: Et donc, tu utilises que des produits africains, que du matériel africain pour tes modèles, pour tes stylis?
2: Pas forcément, parce que vous allez remarquer qu'avec Phase Collection, peu importe la base du tissu qu'on a utilisé pour faire le modèle, il y a toujours un tissu tissé, un tissu batik ou un poids baoulé quelque part.
1: D'accord.
2: Oui.
1: Donc, tu rappelles toujours ce côté africain là. Qu'est-ce qui fait ta particularité, c'est bien cela.
2: Mm-hmm.
1: D'accord. La mode africaine contemporaine entre tradition et modernité, Eusana Zomblé, couturière, créatrice de mode, DG de la marque Phase Collection, est notre invitée de ce jour. Avec elle, on fait la causerie, justement, pour en apprendre davantage sur ces créateurs-là, ces personnes qui arrivent quand même à nous sublimer, à nous rendre jolies avec leur habileté. En tout cas, merci encore, Eusana. Qui sont tes cibles? Est-ce que tu habilles que les femmes? Est-ce que tu habilles que des hommes? C'est qui?
2: J'habille en grande partie les dames.
1: D'accord.
2: Toutes ces grandes dames, ces jeunes dames qui aiment s'habiller, qui aiment bien se mettre pour aller dans toutes sortes de cérémonies. C'est vrai que j'habille aussi les personnalités publiques, notamment Madame Da Silva, Madame Alafé. J'habille même les gens ici à Live TV, j'habille les personnalités ici.
1: Tu as vu ça?
2: Mais tu
1: habilles tout le monde sauf moi. Est-ce que cette histoire-là, je comprends pas, mais c'est que après cette émission-là, ça vient, ça est là même. D'accord.
2: Donc c'est ça ma cible, toutes les femmes, toutes les grandes dames, pour que, comme je le dis, pour que toutes les femmes

0: qu'on a, ce sont des tailles qu'on utilise un peu sur les réseaux, comme on appelle ça même, sur Google.
1: D'accord.
0: Voilà. Et ici, avec la forme africaine, on a souvent quelqu'un qui fait M en haut, en bas qui fait 2 L.
1: Oui.
0: Et donc, quand la personne ne maîtrise pas, c'est très compliqué.
1: J'imagine.
0: Voilà.
1: J'imagine.
0: Donc, c'est tout. Sinon, l'homme, une chemise, ça passe.
1: Oui. D'accord. 27-225-49-880. 27-225-49-880. Et Sana Zomblé est avec nous aujourd'hui pour parler de mode. Et franchement, ça nous fait énormément de bien. Nous avons envie de participer à cette émission. Pourquoi pas partager une expérience, poser une question. Ben, le téléphone, il est ouvert. Vous le savez, ça fait toujours plaisir de recevoir par téléphone nos habits du forum pour participer à notre causerie. Alors, Hassana, tu as parlé des pois baoulés, tu as parlé des tissus, tu as parlé de cette touche africaine-là. Mais je veux davantage savoir la place, justement, que les tissus et les symboles africains occupent dans tes créations. Est-ce que sans ça, on ne peut pas parler d'une création phase collection, ou bien il peut arriver des moments où y a des demandes sans, justement, ces tissus ou ces symboles africains-là?
0: Alors, quand on parle d'un modèle phase, il faut forcément avoir ces symboles-là dedans.
1: D'accord.
0: Si vous trouvez un modèle phase où il n'y a pas d'un tissu artisanal ou un pois baoulé, peut-être c'est une robe de mariée.
1: D'accord.
0: Voilà. Sinon, si ce sont les créations, les modèles phase, c'est toujours du Made in Africa.
1: D'accord. Mais il n'y a pas de cliente, par exemple, qui demande des vêtements sans ça. Ça peut arriver, non, qu'une cliente
0: ça,
1: te dit
0: pour l'événement ça, que... Ça, c'est sur commande.
1: Ah, d'accord.
0: C'est sur commande. C'est-à-dire, la personne fait une commande spéciale. Je veux un tel modèle pour une sortie ou bien pour une occasion spéciale. On le fait. Mais si c'est un modèle phase qu'on a dessiné nous-mêmes, quand on fait les dessins, il y a toujours une place pour un pois ou pour un tissu artisanal.
1: D'accord. Parlons de dessin. Moi, je suis impressionnée, hein, je l'ai dit, devant une jeune dame qui dessine et qui met ses dessins à la main, vraiment permettre à ses dessins, là, qui donne vie à ses dessins-là. D'où tu tires ton inspiration, hein, de dessiner et de permettre à ses dessins-là de devenir un vêtement en bonne et due forme? Comment ça se passe? Une journée avec toi, par exemple, quand tu as le tissu, ou bien quand on veut savoir. Ici, on est un peu affairé, légèrement affairé.
0: Il est vrai que mes dessins ne sont pas parfaits.
1: Non, mais bon.
0: Mais ça donne... C'est juste la base. Je dessine la base. Avant de dessiner, je choisis d'abord... J'ai déjà le tissu, les motifs du tissu commandés à l'avance. Donc, après ça, je dessine les modèles. Je fais le patron.
1: C'est quoi le patron?
0: La coupe.
1: Ah, d'accord. En fonction du dessin?
0: Oui.
1: Ok, d'accord. Là encore, on ne touche pas le tissu. Hein. On est sur le papier.
0: Oui.
1: D'accord.
0: On fait le patron. C'est ce patron-là qui va permettre à mon équipe, même si je ne suis pas disponible, de pouvoir réaliser le modèle.
1: D'accord.
0: Donc, on fait le patron. Ensuite, on fait l'échantillon avec le tissu commandé. Et puis, quand c'est bon, on lance la production.
1: D'accord. Et Sana, est-ce que tu as appris? Ah, comme tu as dit, tes dessins ne sont pas parfaits. Mais est-ce que tu as appris à dessiner? Est-ce que tu as appris à... Comment ça s'est passé?
0: Non, je n'ai pas appris. Comme j'ai dit, j'ai commencé à dessiner comme ça parce que je voulais. Souvent, j'avais des idées, mais je ne sais pas comment les matérialiser. Donc, j'ai commencé. Au départ, c'était juste n'importe quoi que je faisais. Mais au fur et à mesure, avec les dessins aussi que je voyais mon patron faire, ça m'a beaucoup aidé. Donc... Aujourd'hui, j'arrive quand même à dessiner un modèle.
1: D'accord.
0: Et pour qu'on puisse le comprendre.
1: D'accord. Peut-on dire que chacun de tes tenues, ou bien chacune de tes tenues, raconte une histoire? Ou bien, comme ça, tu t'élèves, tu dessines? Ou bien, c'est vraiment, tu as quelque chose en tête quand tu commences vraiment à confectionner une tenue?
0: Oui, chaque tenue raconte une histoire. Parce que d'abord, même le tissé, le pain tissé, les peuples le portent en général pour des occasions culturelles ou des occasions très spéciales. Donc, utiliser ces matières-là, c'est déjà transmettre la tradition à celui qui porte phase.
1: D'accord. Donc, c'est vraiment une histoire.
0: Oui.
1: D'accord. Quelles sont les réalités que tu rencontres avec

0: tes clientes? Parce qu'on sait que les clientes sont compliquées. Aujourd'hui, tu dis je veux ça, demain je veux pas ça. Quelles sont les réalités que tu rencontres? Et puis avec tes clients, mais également avec ton équipe, on va parler d'abord avec tes clientes.
1: Avec mes clients, les réalités, bon, c'est pas très compliqué parce que très souvent, c'est celles qui restent derrière le téléphone, qui commandent en ligne.
0: D'accord.
1: C'est avec elles qu'on a un gros problème, notamment de taille, de couleur, de choix, parce que derrière le téléphone, elle a du mal à faire son choix. Donc après, elle peut commander et vers la fin, elle va désister. Mais quand elle vient à notre showroom, c'est plus facile pour elle de faire son choix. Elle a plus de tenue, elle voit la couleur, elle touche la
0: matière.
1: La matière. Donc, quand c'est comme ça, ça va vite.
0: Mais pourquoi alors vous décidez de vendre en ligne aussi, si c'est autant compliqué?
1: Parce qu'il y a d'abord la distance et il y a le manque de temps. On est basé à la Riviera Faya. On a des clientes à Yopougon.
0: D'accord,
1: et on sait que
0: ouais,
1: la distance est longue. Et comme on propose nous-mêmes nos créations, donc on a des clientes qui sont là-bas, qui vont voir le modèle sur nos pages, qui vont aimer et qui vont vouloir commander. Bon, elle a ce que... Elle imagine le modèle.
0: Le modèle, c'est ça.
1: Maintenant, quand ça vient, souvent, elle se dit, bon, c'est pas la matière que je voulais. C'est pas... Donc, c'est le plus gros problème. Mais ça, en général, sont les premières clientes.
0: D'accord, ok.
1: Non, après, les anciennes clientes, on se connaît, elles savent ce que la maison propose.
0: D'accord, mais est-ce qu'il t'arrive, toi, en tant que professionnel, justement, d'être en face d'une cliente qui veut quelque chose, mais tu sais en âme et conscience que ça, là, ça ne va pas aller avec toi? Peut-être qu'elle a vu sur une star et se dit, je veux la même chose, mais quand elle arrive chez toi en tant que professionnel, est-ce que tu es à mesure de lui dire, écoute, ma chérie, il faut me laisser te proposer autre chose parce que ça, là, ça ne sera pas joli avec toi? Est-ce que tu arrives à dire ça?
1: Oui, beaucoup. On rencontre ce genre de personnes-là beaucoup parce que c'est pour ça que je dis que c'est plus facile quand elle vient à la boutique.
0: D'accord, on revient dans un instant.
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0: Merci beaucoup d'être connecté sur les 107.7 du lundi au jeudi pour suivre Forum Ivoire, votre émission de causerie ici. On parle des sujets qui nous concernent, on parle de mode, justement aujourd'hui on parle de mode, on parle santé, on parle éducation, consommation, on parle de tout pour vous permettre d'être éclairé sur ces différentes thématiques-là. Et on le fait avec des experts, avec des coachs, avec des amis du forum qui acceptent chaque jour de venir ici en studio nous partager la connaissance. En tout cas, merci à tous ceux qui nous écoutent, à tous nos experts, à tous nos invités. Moi, je veux particulièrement penser à Fréjus Zamblée cet après-midi. Merci, coach. Merci pour tout ce que tu fais pour les enfants. Ici, à Forum Ivoire, on t'aime fort, fort, fort comme ça. 27 225 49 880 pour participer à cette émission. Mais vous le pouvez, je pense qu'on a un appel. Il est parti, vous pouvez revenir. 27 225 49 880. Hello, bonsoir.
1: Oui, bonsoir Nadia.
0: Bonsoir Momo, comment ça va?
1: Oui, ça va très bien.
0: Dis-nous tout.
1: Oui, d'abord je dis bonsoir à notre invité.
2: Bonsoir Momo.
1: Oui. Bon, moi j'ai ma préoccupation, je voulais savoir la mode africaine. Est-ce que à part les Africains, est-ce qu'il y a des peuples? Il y a les autres peuples qui s'intéressent à la mode africaine, par exemple les Européens, les Asiatiques, et qui s'intéressent aussi à la mode africaine.
0: D'accord.
1: Là, la deuxième question, bon, généralement, quand on parle de la couture, les coutures sont intéressées par les faux rendez-vous.
0: D'accord.
1: Je veux savoir, voilà, je vais demander à notre invité comment elle fait, quand elle est débordée du travail, comment elle fait ses programmes, quoi.
0: D'accord, merci Momo, de très belles questions comme d'habitude. À très bientôt, très cher. Merci. Alors, la première question, hein, est-ce qu'au-delà des Africains, est-ce qu'il y a des personnes quand même à l'international, à l'extérieur, qui s'intéressent à la mode africaine?
2: Bien sûr, parce qu'on a d'abord les Africains à l'international qui portent le mode africain et donc qui influencent les autres peuples à venir aussi s'habiller. Moi, j'ai déjà des commandes de la France, du Canada, qui n'étaient pas forcément africains, mais qui aiment bien la mode africaine.
0: C'est vrai, parce que souvent, quand tu es habillé, et c'est à nous aussi, Africains, lorsque nous sommes dans ces pays-là, de ne pas avoir honte d'arborer nos tenues africaines, parce qu'ils aiment ça. Même quand tu as un sac avec des perles, quand tu as quelque chose avec des perles, « Ah, mais c'est joli! Ah, mais tu as pris ça où ?» Donc, je veux dire, tant que nous, on ne va pas mettre ça en valeur, les gens ne vont pas connaître et s'y intéresser. Donc, Momo, voilà, elle dit que oui, les gens s'y intéressent, mais je voudrais que davantage, on puisse, nous, à notre niveau-là, faire la communication, valoriser nos tenues africaines. Et c'est clair que, voilà quoi, bim. Nous, en Afrique, ici, c'est nous, on donne le truc, on donne le tempo, là, ça prend. Si nous, on fait, je pense que ça ira. Mais c'est déjà bon de savoir que tu n'as pas que des clients africains et que d'autres venant de certains pays à l'étranger s'intéressent à ça. Mm-hmm. Et puis, sa seconde question, il dit que vous, là. Attends, il a déposé ça, là. Il dit que vous, là. Vous avez pour habitude de donner de faux rendez-vous. Et Sana, moi, il te regarde dans les yeux. Et puis, il te dit, est-ce que tu as des dents ou bien pour toi, là? En fait, plus sérieusement, de plus en plus, on a l'impression que c'est votre truc, quoi. Ne pas être honnête sur vos jours de rendez-vous. Votre nom est gâté. Qu'est-ce que tu peux nous dire, justement, à propos de cette façon de penser, là?
2: Je dirais qu'autrefois, j'étais comme ça parce que... parce que, comme j'ai dit, avant d'arriver à... Phase collection, j'étais d'abord une couturière du quartier.
0: C'est clair.
2: Mais ce qu'on ne fait pas, c'est que la grande partie des couturiers ne savent pas dire non. On se dit, on pourra. On n'établit pas un programme pour le travail.
0: D'accord.
2: Donc, moi, ce qui a commencé à m'aider, c'est que j'ai commencé à établir un programme. J'ai commencé à faire, par exemple, 3 tenues par jour, en fonction de ce que je peux faire, ou une tenue par jour. Donc, j'ai mon cahier. Quand
0: j'ai atteint
2: ma limite, je refuse. Peu importe la personne qui vient. Parce que très souvent aussi, c'est la faute qui vient des clientes.
0: Ah ouais?
2: Oui, parce que c'est une cliente que tu connais, qui travaille bien chez toi. Et elle a été surprise par un rendez-vous, par un événement. Elle vient te demander pardon. Pourtant, ta semaine était déjà bouclée.
0: Oui, c'est pas d'abord fini à parler.
2: Ta semaine était déjà bouclée.
0: D'accord.
2: Donc, pour garder la relation, tu vas prendre.
0: Et puis, après, tu, et puis ça...
2: ça agit
0: sur l'autre travail. Commande. Voilà. Donc, Ezana, à partir d'aujourd'hui, là, que la cliente, tu la connaisses ou pas, si tu vois que ça ne t'arrange pas, il ne faut pas prendre.
2: Oui, moi j'ai bouclé, je fais plus ça.
0: Ok, super,
2: oui.
0: Super.
2: Ça, je parlais d'avant.
0: D'avant, ah d'accord.
2: Maintenant, c'est très professionnel. Les clientes savent, si tu veux pour ton habit, c'est minimum 2 semaines avant.
0: Ok, et ça s'applique à tout le monde.
2: Tout le monde.
0: D'accord. Donc, avec toi, à Face Collection, on n'est pas dans les histoires de faux rendez-vous.
2: Non.
0: Ah bon, hein, tout le monde peut.
2: Tout le monde.
0: Le téléphone est ouvert de toutes les façons. Vous connaissez Face Collection, vous connaissez Ezana Zombie. Vous pouvez appeler pour témoigner. Non, juste pour rire. Mais c'est tellement vrai ce qu'il a dit. Parce qu'après, ça décourage.
2: Oui.
0: Moi, personnellement, j'avoue que ça fait un bon moment quand même que je ne suis pas allée voir un styliste, un couturier. Je préfère du prêt-à-porter. Parce que je me dis, là encore, c'est facile. Il n'y a pas à faire de faux rendez-vous. Tu vois ta tenue, tu prends. Qui t'a peut-être fait des ramifications et tout ça. Parce qu'on a tellement été découragés, doublés par les faux rendez-vous. Donc, ça fait du bien que tu puisses nous rassurer.
2: Ici.
0: D'accord. Alors, comment aujourd'hui valoriser le savoir-faire local dans un monde globalisé? Je pense que c'est un peu de ça qu'on a parlé
2: à l'international.
0: Oui. Comment faire? Est-ce que tu as quelque chose, à quoi tu penses qui pourrait aider davantage votre expertise et sinon votre activité à l'international?
2: Moi, je dis que, étant donné que le tissu, déjà, qu'on utilise, il est international parce qu'il voyage, il vient vers nous. Donc, c'est à nous maintenant de pouvoir rajouter notre touche locale pour que quand ça retourne là-bas, ça encourage ceux de là-bas, étant donné qu'eux aussi, ils envoient pour eux ici. Quand pour nous, va là-bas, ça doit avoir forcément une touche africaine.
0: D'accord.
2: Et aussi, encourager les personnes qui sont à l'Occident, comme ce qu'on a dit tout à l'heure, à valoriser la matière locale, à porter du Made in Africa. De sorte que quand c'est vu par plusieurs personnes, ça prend de l'ampleur.
0: Quelqu'un disait qu'on a l'impression par moment que les stylistes africains se copient, c'est-à-dire on a l'impression que c'est un peu pareil ce qu'ils proposent. Est-ce que tu es de cet avis-là?
2: Non, parce que chacun a sa touche. Pour les connaisseurs, ceux qui connaissent vraiment la mode, quand ils verront du Ibrahim Fernandez, ils sauront que c'est...
0: Qu'on salue très respectueusement.
2: Ils sauront que c'est Ibrahim Fernandez. Quand ils verront du Sinac, ils sauront. Donc, c'est pas la même chose. Les modèles peuvent se ressembler, mais il y a une touche qui diffère
0: quand même.
2: Oui.
0: D'accord. 27 225 49 880, avec Ezana Zombie aujourd'hui, on prend l'angle pour parler de mode, pour parler couture, pour connaître un peu son histoire. C'est très passionnant, hein, commencer juste en tant que couturière de quartier et puis aujourd'hui tenir une collection, Face Collection. Franchement, pour une jeune dame que j'ai en face de moi, bravo, quoi, bravo. Vrai, là, la question que je vais poser, il faut dire la vérité. Est-ce que tu penses que les Africains consomment vraiment le Made in Africa en termes de couture, de mode? On a un appel, ne quitte pas. Allô, bonsoir.
3: Oui, bonsoir madame.
0: Bonsoir, comment ça va très cher Loa?
3: Oui, ça va.
0: Je suis très content de te recevoir dans Forum Ivoire. Dis-nous tout.
3: Merci. Au fait, j'ai une préoccupation. D'abord, je salue l'invité.
0: D'accord.
3: J'aimerais savoir, imagine je suis invité à un rendez-vous où je respecte le rendez-vous de la couturière, je viens déposer mes habits et le jour du retrait, j'arrive que ce n'est pas le modèle que j'avais choisi qui a été cousu. Comment se comporter? Comment elle va réagir? Comment elle va faire?
0: D'accord. D'accord, ouais. Loa, c'est vrai, c'est un cas pratique que Loa nous donne là. Il n'y a même pas de problème. Merci beaucoup, Loa. Merci, très cher ami de Forum Ivoire. En fait, ici à Forum Ivoire, comme je t'ai dit, on aime bien s'affairer. Donc, on aime les cas pratiques. Loa a compris ça. Donc, il veut savoir. Merci. Je pense qu'elle va te répondre tout à l'heure, Loa. On te dit à bientôt. 27 225 49 880. En fait, c'est une manière aussi de comprendre comment Ezana arrive à gérer les humeurs par moments non contrôlé des clients. Donc, quand un client arrive et qu'il se rend compte que le modèle n'est pas ce qu'il a demandé, comment réagir? Comment tu vas réagir?
2: Si le modèle n'a pas été respecté, là, c'est de la faute au couturier, c'est ça?
0: Oui.
2: Ou quand c'est de la faute au client?
0: Bon, nous, on sait que c'est de la faute au client, parce qu'on, et pardon, au couturier, parce qu'il se dit, il a choisi un modèle et puis le couturier n'a pas respecté.
2: D'abord, ça, c'est une chose à ne pas faire, parce que le modèle, avant de le réaliser, il est déjà là, du copier-coller.
0: Oui.
2: On voit le modèle, on sait si on peut faire, on ne peut pas faire. Au cas où on ne peut pas faire, on explique à la cliente, on lui fait des propositions. C'est vrai que je veux coudre, mais je ne peux pas faire. Donc, je te propose d'autres modèles, mais on n'accepte pas. Et puis, quand la personne a déjà choisi, tout est OK, et puis on change derrière la personne. Là, c'est le couturier qui est en erreur. Donc là, si on peut s'excuser ou bien rembourser son pain.
0: Tout simplement. Oui. Ah, merci pour cette humilité-là. Mais c'est ça, loi. Elle dit que c'est pour s'excuser ou rembourser. Je veux dire, après, à l'impossible, nul n'est tenu. Hein. Il y a des choses qui peuvent arriver. Mais je pense que c'est la capacité aussi du couturier de pouvoir reprendre les choses en main. Mm-hmm. D'accord. Alors, je disais, on a un autre appel. Hello, bonsoir.
4: Bonjour, madame.
0: Bonjour, monsieur.
4: Oui, bonjour, je suis Monsieur Foucault, je voudrais participer à l'émission.
0: Monsieur Foucault, merci beaucoup de nous rejoindre, bienvenue.
4: Merci madame.
0: Alors, nous vous écoutons.
4: Alors, c'était déjà pour féliciter madame Zamblée pour ce qu'elle fait. Je connais un peu ce qu'elle fait déjà, j'ai déjà apporté quelques-uns de ses habits.
0: Waouh.
4: Elle a félicité, et tout ce qu'elle a dit, c'est vrai. Elle fait de gros efforts pour tenir ses rendez-vous. Elle est très méticuleuse et puis professionnelle. Je l'appelle aussi pour l'encourager et aussi pour dire aux auditeurs qui écoutent cette émission et à ceux qui veulent aller vers elle, de pouvoir effectivement la valoriser tout ce que l'Afrique fait.
0: C'est ça.
4: Alors, je m'explique un peu de même.
0: Allez-y.
4: Le problème, c'est qu'on a tendance à vouloir discréditer ce que nos artisans font. Au niveau des tarifs. Donc, la dame, la couturière ou le couturier africain va dire un tarif, on va trouver que c'est trop cher. Alors qu'on est prêt à dépenser des milliers d'euros, des centaines de francs CFA pour pouvoir acquérir des produits venant de l'extérieur, d'autres marques, d'autres noms, soi-disant. Et on n'est pas prêt à pouvoir mettre le prix pour des travaux bien faits, bien fini.
0: C'est ça.
4: Donc, moi, j'encourage effectivement, lorsque nous sommes en face de ces personnes comme Madame Sana Zambé qui fait des choses merveilleuses, il faudra effectivement en payer le prix qu'il faut. Ça l'encourage à pouvoir embaucher d'autres personnes, nos frères, nos soeurs.
0: C'est ça, oui.
4: Et pour aussi à pouvoir continuer ce beau travail qu'elle fait. Donc, c'est vraiment un message d'encouragement que j'envoie aujourd'hui.
0: Oh, merci beaucoup. Merci beaucoup. Merci pour votre intervention qui fait du bien. Merci. Et puis, à très bientôt. Hein. Revenez-nous aussi sur Forum Ivoire. Hein. Ça fait du bien.
4: Merci.
0: 27 225 49 880. Alors, Issana, c'est bon d'avoir ce genre de témoignage-là. Mm-hmm. Ça galvanise. Et puis, on réalise qu'on a choisi le bon boulot. Quoi.
2: C'est ça.
0: C'est ça. D'accord. Alors, je demandais tout à l'heure, est-ce que tu penses honnêtement que de plus en plus la population ivoirienne, sinon africaine, consomme le Made in Africa?
2: Ça commence à venir parce que on ne voyait pas ça beaucoup. Parce que je me dis que les femmes africaines avaient en tête que pour aller à une cérémonie, par exemple, il faut porter du bling,
0: c'est
2: il faut
0: cela.
2: Porter forcément une tenue en dentelle. Mais maintenant, on voit de plus en plus de belles femmes, de grandes dames porter le tissu pour aller à une cérémonie, à un mariage, à un rendez-vous. Donc, ça commence à venir.
0: Ça commence à venir. Mm-hmm. Et même de plus en plus, les robes de mariage, on voit que les femmes essaient quand même de se fondre un peu au Made in Africa. Et c'est pas plus mal. Hein.
2: Mm-hmm.
0: Et quand vous écoutez un témoignage comme celui de M. Foucault, qu'est-ce que cela vous fait du coup?
2: Ça nous fait vraiment plaisir, moi et mon équipe, parce c'est très difficile notre domaine là, de pouvoir satisfaire les femmes. Mais quand tu as ce genre de témoignage, surtout venant d'un homme,
0: c'est ça.
2: C'est encourageant.
0: Et tu as parlé d'équipe, hein. Tout à l'heure, quand on revient, on va parler justement de cette équipe avec laquelle tu travailles, comment ça se passe au jour le jour et quelles sont vos réalités, d'accord ?
2: D'accord.
0: On part pour notre dernière coupure pub de cette émission et puis on revient pour la dernière partie, toujours, de cette émission. À bientôt.

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0: Merci à Momo et à Monsieur Foucoy qui nous ont appelés afin de participer à notre causerie. Ça nous fait toujours plaisir de recevoir des appels de nos amis du forum. 27 225 49 880. La mode africaine contemporaine entre tradition et modernité. On en parle aujourd'hui avec Essana Zamblé. Elle est couturière, créatrice de mode, DG de la marque Phase Collection. Alors, Essana, tu travailles avec une équipe. Comment ça se passe? Quel est le process justement dans ton entreprise? Toi tu dessines, ensuite qui prend le relais? Ensuite, est-ce que s'il y a quand même une personne dans l'équipe qui fait fausse route ou bien qui n'est pas là, est-ce que ça n'empiète pas sur le travail? Comment ça se passe un travail à la chaîne comme ça?
1: Avec mon équipe, c'est pas très compliqué parce que on arrive à mieux se comprendre. Je dessine et comme je l'ai dit au début, je fais le patron. Donc avec le patron, il y a le maître couturier qui, même si je suis pas là, parce que moi je suis toujours à l'atelier. Donc même quand je suis pas là, il peut réaliser le modèle, travaille avec les autres couturiers. Donc c'est comme ça qu'on...
0: C'est comme ça. Et tout se passe bien jusqu'à présent. Et vous êtes combien, justement, dans cette équipe-là?
1: Nous sommes au nombre de 10.
0: Au nombre de 10.
1: Oui.
0: D'accord. Mais est-ce qu'aujourd'hui, Asna peut se trouver à tous les niveaux de l'équipe? Je veux dire, c'est vrai que tu dessines, mais est-ce que tu maîtrises?
1: Je maîtrise tout. Tout. Je découpe, je couds, je décore, je vends, je prends les commandes, je fais tout.
0: Super. Quelle est la place des réseaux sociaux? Parce qu'on a l'ère du digital. Hein. Quelle est la place des réseaux sociaux, justement, dans tout ce qui concerne la mode aujourd'hui africaine contemporaine? Est-ce que tu penses que les réseaux sociaux ont apporté un plus ou bien des grades? Quelle est ta lecture?
1: Et ils ont une place très importante parce que la grande partie des commandes que j'ai eues à l'extérieur, c'est grâce aux réseaux.
0: D'accord.
1: Voilà, donc les réseaux sociaux nous aident aujourd'hui à mieux nous faire connaître, à mieux vendre.
0: D'accord. Il n'y a pas un côté négatif, non? Toi, tu vois juste...
1: Oui, parce que le côté négatif, c'est qu'on se retrouve avec...
0: Tu as vu, non, il y avait un côté négatif.
1: On voit nos modèles être copiés, mais ça, ce n'est pas un problème parce qu'on se dit que s'ils arrivent à copier, c'est parce que c'est bon. Donc, ça nous fait plaisir. Donc, on prend juste le côté positif et puis...
0: D'accord. On dit que dans notre sujet aujourd'hui, la mode africaine entre tradition et modernité. Tu te situes où? Est-ce que tu penses que tes collections sont traditionnelles ou bien tu penses que tes collections sont modernes ou bien tu essaies de matcher les deux pour donner quelque chose de particulier?
1: C'est ça. J'essaie de matcher les deux parce que je prends modernité et tradition. Tradition parce que la plupart des tissés sont des tissus traditionnels.
0: C'est ça.
1: Et les tissus de base sont des tissus modernes. Donc, je prends l'autre et puis je les mélange. Donc, c'est tradit moderne.
0: Et c'est ce qui donne quelque chose de particulier aussi. D'accord. Quels sont aujourd'hui les principaux défis pour les créateurs africains?
1: Le vrai défi, c'est... comme j'ai dit, c'est de nous encourager dans notre domaine parce qu'on donne beaucoup, on a beaucoup à donner. Mmh. On a beaucoup d'idées.
0: Comme notre auditeur a dit tout à l'heure.
1: C'est ça. On a beaucoup d'idées, on a beaucoup de créations. Donc, il faut des personnes pour porter ces idées-là, pour faire voyager ces idées-là pour que nous aussi, on puisse se retrouver sur tous les domaines.
0: Est-ce que vous n'êtes pas cher? Parce que c'est ça aussi. La partie là, c'est ce que moi j'attendais. Concernant justement les finances, est-ce qu'aujourd'hui, tout Ivoirien, on veut de plus en plus que la mode made in Africa soit valorisée, etc. Mais est-ce qu'aujourd'hui, l'Ivoirien lambda peut se permettre de s'offrir une tenue chez Phase Collection sans transpirer?
1: Bien sûr. Parce que la particularité chez Phase Collection, c'est que peu importe ton budget, nos prix varient entre 25 et 100 000. Donc,
0: mais 25, quand même, on peut diminuer. Est-ce que quelqu'un peut venir dire « Ah, moi, madame ».
1: Oui, ça nous arrive.
0: Ça vous arrive et vous arrivez à trouver quand même.
1: Oui, oui. On arrive à trouver un terrain d'entente, on arrive à diminuer, à trouver un accord avec les clients.
0: D'accord. Au niveau de quelle étape vous avez vraiment des difficultés? Parce que comme j'ai dit là, tu te procures les tissus, n'est-ce pas? Mmh. Et tu dessines, tu confectionnes les tissus, tu payes les décors. À quelle étape justement de tout ça, il y a un souci ou il y a une véritable difficulté?
1: La difficulté, c'est au niveau des tissus, parce que c'est du tissu fait main. C'est des tissus artisanaux, donc c'est souvent la teinture peut rater.
0: Voilà.
1: Souvent, ça peut prendre. Et comme c'est à distance, c'est quand ça arrive...
0: À distance, c'est-à-dire que vous n'avez pas l'opportunité de pouvoir toucher le tissu là maintenant.
1: Oui, parce
0: d'accord.
1: que ça quitte très souvent au Burkina.
0: Okay.
1: Parce que je travaille beaucoup avec les tissus du Burkina.
0: Du Burkina. Pourquoi le Burkina personnel? Enfin, spécifiquement?
1: Parce qu'ils ont beaucoup, de matières là-bas, beaucoup de design.
0: D'accord. Okay.
1: Et de bonne qualité aussi.
0: C'est bon à savoir.
1: Voilà. Donc, très souvent, quand la teinture est ratée, quand ça vient, tu peux commander 50 pièces, 100 pièces. Quand ça vient, c'est raté. Donc, souvent, tu vas faire retourner pour reprendre. Donc, c'est mon véritable problème aujourd'hui, c'est au niveau des tissus. Parce que tu ne vas pas aussi offrir n'importe quoi au client.
0: Au client.
1: Voilà, donc il faut veiller à ça.
0: D'accord. Est-ce qu'entre vous, créateurs de mode, vous vous connaissez? Est-ce que vous vous côtoyez? Est-ce qu'il y a un groupe, une structure, un organisme? Est-ce que quelque chose qui vous lie? Parce qu'on a l'impression qu'il y a des grands, les connus, et puis bon, je dis ça, je dis rien.
1: C'est ça.
0: Mais comment vous faites justement pour échanger, pour vous parler, et voilà, pour être là les uns pour les autres?
1: Je ne sais pas si ça existe, mais bon, je ne sais pas. Chacun travaille de son côté.
0: Est-ce que tu vas vers les grands? Parce que souvent, les petits aussi sont très orgueilleux. Hein?
1: Non,
0: est-ce que toi, il t'arrive d'aller vers les grands? On a des noms qu'on peut citer, mais bon. Est-ce qu'il t'arrive de...
1: Non, les grands ne vont se calmer. Je viens vers eux. Et ça, tu veux préparer, ils arrivent là-bas.
0: C'est ça. Parce que c'est important quand même.
1: Oui,
0: hein. c'est très important. Mmh. Aujourd'hui, il faut toujours apprendre de ses dévanciers. Il faut apprendre des aînés. Ça nous fait toujours du bien,
1: oui.
0: N'est-ce pas?
1: Mmh.
0: D'accord. 27-225-49-880. Aujourd'hui, on parle de mode, on parle de Made in Africa, de modernité. On essaie de faire la causerie avec Issana Zomblé, elle est styliste modéliste, et propriétaire DG de Phase Collection, et puis avec elle on apprend beaucoup, beaucoup, beaucoup. Alors, on est en train de finir notre émission. La mode peut-elle aujourd'hui être un outil de fierté et d'affirmation culturelle, à ton avis?
1: Oui, avec tout ce qu'on propose, tout ce qu'on voit. Parce que d'abord, la couture... Le fait d'importer les tissus, on permet à nos parents, nos mamans qui sont toujours en train de fabriquer ces tissus-là, d'avoir de quoi se nourrir. Mmh. Et nous, de notre côté, on essaie de dire aux Africains d'être fiers d'avoir ces tissus-là.
0: C'est un peu le message aussi que tu transmets au travers de tes collections.
1: Oui,
0: d'accord.
1: D'être fiers d'avoir ces tissus-là, de les porter, de valoriser le Made in Africa.
0: D'accord. Et si aujourd'hui, il y avait une jeune fille, par exemple, qui te regarde, qui t'écoute et qui souhaiterait, elle aussi, se lancer dans la mode, quel conseil pourrais-tu lui donner?
1: Il ne faut pas rêver. Il faut
0: faut pas
1: lancer.
0: Que rêver.
1: C'est ça.
0: Faut se lancer.
1: Faut se lancer. Parce que très souvent, on peut dire que je veux me lancer, mais quand je vois telle ou telle personne, le niveau que la personne a, est-ce que je pourrais... Même si tu as une machine, tu as un ciseau, pour commencer. Les idées viennent au fur et à mesure. Une fois que quand tu as déjà les pieds dedans, ça te permet maintenant de pouvoir
0: avancer.
1: Oui, mieux avancer, mieux organiser ton business. Et puis de vouloir aussi, il faut essayer de, comment j'ai dit ça, voir grand.
0: D'accord.
1: Pour son business. Il ne faut pas juste se contenter de rester au quartier. Non,
0: c'est ça. Il y a un point sur lequel on n'a pas vraiment on n'est pas vraiment intervenu, c'est la formation. Et quand on parle de jeunes filles et qu'on on écoute ton conseil, est-ce qu'aujourd'hui on ne pourrait pas continuer, sinon encourager à la formation? Parce que toi, tu t'es fait former, hein.
1: Oui.
0: Tu n'as pas tout de suite été phase collection.
1: Mm-hmm.
0: Voilà, donc à ce niveau-là, qu'est-ce qu'on peut, on peut dire?
1: On doit forcément se faire former parce que comme l'auditeur le disait tout à l'heure, là, si on n'est pas bien formé, on ne sera pas capable de réaliser les modèles qu'on nous, on nous envoie.
0: C'est ça.
1: Quand on fait du copier-coller, il faut être capable de pouvoir réaliser la grande partie des modèles. Donc, il faut se faire former. Et la formation ne peut pas se faire en 6 mois, en 1 an. Souvent, ça demande plusieurs années.
0: D'accord. Donc, il faut être patient. Hein.
1: Oui, très patient avec la couture.
0: D'accord. Et Sana, on est en train de finir, sinon on a bientôt fini notre émission. Tu as vu, non, il était dit que ça passe tellement vite. Qu'est-ce qu'on doit retenir justement de la mode Made in Africa aujourd'hui?
1: La mode Made in Africa est en train de faire son chemin. Elle a déjà fait son chemin, même parce que quand je vois mes dévanciers exporter la mode à l'international, je vois, moi, ça me fait plaisir. Et c'est à ça qu'on doit, on doit en venir. On doit faire connaître la mode Made in Africa, faire valoriser ce qu'on a ici. On encourage ceux qui sont à l'Occident à porter le Made in Africa.
0: D'accord. Mm-hmm. Est-ce qu'il y a un contact au cas où quelqu'un souhaiterait justement aller chez Faz Collection?
1: Mm-hmm. Oui, d'abord, on nous trouve sur les réseaux sociaux. D'accord. Faz Collection, F-A-Z Collection. Et le numéro, c'est le +225 07 09 27 93 25.
0: Encore.
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0: Et Sana Zambli, couturière, créatrice de mode, DG de la marque Faz Collection, était avec nous cet après-midi dans Forum Ivoire. On a parlé de la mode africaine contemporaine entre tradition et modernité. Madame, monsieur, merci beaucoup de nous avoir suivis. Et oui, vous l'avez compris, c'est la fin de Forum Ivoire. On se donne rendez-vous demain avec le même plaisir, par la grâce de Dieu. Tout à l'heure, le journal. Et puis juste après, vous serez avec la team chaude, le grand show, Guy Pacom Soumian, Manu, le modérateur et leurs invités. Je vous l'ai dit, je vous retrouve demain avec le même plaisir. Portez-vous bien. Bye bye.

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0: Aïe, aïe, aïe, aïe, jour de match, jour de fête, jour d'éléphant, jour d'émission, jour du grand show sur Life Radio. Voilà, on est heureux de vous retrouver dans le cadre justement de cette émission, c'est bien sûr le grand show. Tous les soirs du lundi au vendredi 18-20 sur Life Radio 107.7, comme tu l'entends. Guy Pacom, sommaire localisé sur la FM, toujours avec Manu et le modérateur. Le modérateur, bonsoir et bienvenue.
1: Bonsoir Guy Pacom, sommaire, bonsoir à tout le monde, bonsoir à ceux qui nous prennent aussi en marche. On est là pour la victoire des éléphants, donc le proverbe du jour est « on gagne ». Où on gagne, voilà.
0: Oui, on gagne où on gagne, et c'est clair, on croise les doigts justement pour qu'on puisse gagner ce match contre la Norvège. En tout cas, très très beau jeu des éléphants de Côte d'Ivoire, et nous on est heureux, voilà. On est heureux de savoir que nos Pachydèmes jouent un très très bon football et jouent avec le cœur.
1: Mais dis pas comme ça bien, avant que tu ne continues, écoute ça. On est actuellement, on est mené 1-0, mais écrivez, gardez, on va gagner 2-1.
0: C'est clair qu'on va gagner.
1: Oui, oui, voilà. On va gagner, j'ai la foi.
0: Allez, bonsoir à toi et bienvenue.
2: Je suis là, j'ai toujours été là, moi. Merci beaucoup, merci infiniment de me recevoir.
0: Mais qui n'a pas été là? On dit bonsoir, bienvenue, quoi. Je dis là, j'étais là. Tu te reproches quoi?
1: On vient de commencer l'émission là, donc tu viens d'arriver.
2: On va gagner.
0: Ok, ça veut dire que tu vas bien. Voilà, merci.
1: Elle m'a rappelé une chanson d'Amounida. On va gagner. On a déjà gagné. On va gagner. Ça te dit quelque chose, non?
2: Je veux dire qu'on était tous coachés derrière le match avant de venir ici.
0: Après ça, je mets avant le titre.
2: Oui, sur le match en fait, en question, avant de se rendre dans ce studio-là. Et écoutez, il y a toujours l'énergie de ce match. Vivement qu'on puisse porter chance aux Ivoiriens. Parce qu'à chaque moment quand je joue le match, pendant que nous on fait l'émission, ils gagnent toujours.
1: Oui, et ils gagneront.
2: Donc ils vont gagner.
1: Ils vont gagner encore.
2: Ils vont gagner.
1: Quelle chanson ça?
0: Ok, allez, c'est super. Voilà,
2: c'est bon,
0: ça
2: démarre
0: tout de suite maintenant en musique et on envoie un soutien aux éléphants de Côte d'Ivoire. Voilà, c'est Queen Africa de Mouchine Kakada et Yole Siro sur la radio.
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1: Soutien aux éléphants de Côte d'Ivoire, très très belle prestation des éléphants pour la première mi-temps. On espère que pour la seconde mi-temps, on aura des buts et les éléphants viendront à bout justement des Vikings. Allez, soutien aux éléphants sur la radio également, bonne sélection musicale pour les éléphants. À la suite, c'est Willy Gabara.
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Ambiance footballistique sur Live Radio dans le Grand Show, voilà. On soutient aux éléphants de Côte d'Ivoire. Vous avez remarqué la playlist, voilà, la sélection musicale pour pousser davantage nos pachydèmes devant le but des Vikings. Martial. Le mondial 2026, États-Unis, Canada, Mexique. On est en 16e des finales, éléphants de Côte d'Ivoire face à la Norvège. Mais on doit gagner.

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1: Bonsoir, ça va, bon arrivé.
2: Allez, bonsoir, ça va, bonne arrivée, voilà, vous suivez bien sûr le grand show aujourd'hui, genre de match, vous l'avez remarqué, on envoie beaucoup de force à nos pachydèmes, aux éléphants de Côte d'Ivoire, à travers une très très belle sélection musicale pour supporter, pour booster, pour pousser nos éléphants à la victoire, voilà, et les nouvelles du pays de cette émission ne sont pas en marge justement de cette belle ambiance footballistique mondiale. Voilà, allez Manu.
3: Bah écoutez, les nouvelles du pays, c'est ce qu'on vit là actuellement, c'est-à-dire le match. Le match de la Côte d'Ivoire.
2: Au chaud.
3: La Côte d'Ivoire, les éléphants qui affrontent la Norvège pour la première mi-temps. Je pense que c'était un beau match, même si malheureusement c'est un 1-0 en faveur de la Norvège. Quand même, on retient que les Ivoiriens ont eu 11 tirs, 3 tirs cadrés, 47% de possession de balles et 280 passes, c'est quelque chose quand même, même si opposé à la Norvège, on parlera de 332 passes, c'est contre 3% de possession, 2 tirs cadrés et 7 tirs. On sait que, quoi qu'il en soit, avec beaucoup de foi, on terminera ce match avec la victoire. J'ai vraiment foi, c'est notre souhait. Et vivement que toutes les énergies ivoiriennes et africaines, même gérées, soient concentrées sur ce match-là.
2: Africaines, vraiment, pas sûr.
3: Bon. Quelques pays d'Afrique, soient orientés vers ces Ivoiriens-là. Et je vais parler aujourd'hui spécialement, je ne sais pas si j'aurais des astuces ou des conseils, je peux dire des conseils, c'est de faire attention à notre santé et à celle des autres quand on regarde le match.
4: Le match, oui.
3: Parce que en vrai, pendant le match,
2: ceux qui crient avant, là,
3: oui, pendant le match. Oh, comment tu as su?
4: Vous allez donner un bisou aux gens.
3: En général, pendant le match de football, l'émotion est à son comble, en fait. Ouais. Donc, certains comportements peuvent vraiment avoir des conséquences sur la santé. Il faut éviter de crier brusquement à l'oreille d'une personne. Ouais. C'est-à-dire que ton oreille, là, c'est pas grave, on verra bien par la suite. Mais à l'oreille d'une personne, il faut éviter parce que tu connais pas la sensibilité de la personne et son état de santé. Ça peut provoquer une forte frayeur, un stress aussi qui est assez aigu et voire, c'est possible, un traumatisme sonore.
4: Ok.
3: Voilà. Ou des acouphènes. Donc, on aura beaucoup de mal à entendre. Franchement, faites attention quand vous regardez le match avec des gens. Je sais de quoi je parle et qui vous dit.
4: En tout cas, tu sais de quoi tu parles.
3: Je sais vraiment de quoi je parle. Ne faites pas sursauter, surtout des personnes qui sont âgées, fragiles. Moi, je me rappelle une année, ma grand-mère, on regardait le match, elle est tombée. Oui, on criait, elle a crié, elle est tombée. Donc ça fait que depuis lors, elle ne regarde plus de match. Le match, elle ne regarde plus. Donc franchement, évitez de sursauter ou bien d'effrayer les personnes qui sont âgées, parce que quand on parle de personnes âgées, une émotion qui est assez intense, ça peut provoquer une augmentation de la tension artérielle. Et on sait que ces personnes-là, très souvent, ils font des malaises, ils ont des tensions, donc faites attention. Et puis aussi, chez des personnes qui sont souffrantes de maladies cardiovasculaires. L'AVC, le cœur, tout ça. On ne fait pas vraiment attention quand on regarde le match avec ces personnes-là, alors que c'est très important. Il faut tenir compte de la santé de ces gars. Tu veux me parler? Merci.
2: De la santé mentale.
3: De la santé mentale, de la santé physique de ces gars-là. Donc, s'il y a un but, un pénalty, une séance de tir au but, il faut savoir avec qui on regarde le match.
4: Oui, voilà, santé cardiaque aussi.
3: Ça peut provoquer vraiment des douleurs thoraciques, des troubles du rythme cardiaque ou encore même plus rarement des infarctus. Donc, faites attention, c'est très important. Après, on a aussi des personnes qui sont hyper tendues. Les personnes hyper tendues, ça reste toujours le même principe, hein, parce qu'on peut voir la pression artérielle augmenter sous l'effet du stress et de la colère. Donc, vous, quand vous savez que vous êtes hyper tendu, soit vous décidez de ne pas regarder le match, sinon vous le regardez avec beaucoup de modération. Voilà. Donc, faites l'effort vous-même de ne pas trop vous stresser par rapport au match en question pour éviter que ça puisse vous poser des problèmes. Évitez les problèmes, les disputes violentes. On a regardé sur les réseaux ici, ce n'est pas une première fois. Malheureusement, quand il y a trop de stress, les gens réagissent à chaud.
4: Oui.
3: Alors que quand on réagit à chaud, ça peut créer des violences.
4: C'est ça.
3: Et quand ça crée des violences, il y a forcément et des blessures.
2: Naradef,
3: parfois, des bons.
4: Oui, le football, c'est bon enfant. Donc, quand on est quelque part, ça doit rester dans l'amitié et tout. Mais après aussi, il y a des gens qui exagèrent un peu dans leur manière de faire. Mm-hmm. Donc, ça peut amener l'autre à réagir sous la colère, quoi.
3: C'est ça. Et puis, là, on a dit qu'il y avait le match depuis 15h, sinon même, je dirais même 13h, 14h, il y a des embouteillages parce que les gens sont pressés. Je me dis, vous pouvez rester chez vous ou bien au travail pour regarder.
4: Pour regarder tranquillement.
3: Mais vous voulez forcément aller vous asseoir quelque part, être en train de boire l'alcool en regardant le
2: mais
3: match.
2: Mais c'est pas seulement boire l'alcool. C'est juste l'ambiance des fan zones.
3: C'est qu'il est important de ne pas consommer beaucoup d'alcool.
2: D'accord.
3: Il est important de ne pas consommer beaucoup d'alcool. Donc l'alcool en excès en fait, il ne faut pas trop le consommer.
2: Okay.
3: C'était juste pour ouvrir une parenthèse en fait sur ce sujet-là. Et je sais que forcément on veut avoir un certain engouement, tu vois, recevoir la chaleur des personnes qui sont à côté, donc c'est pourquoi on regarde ailleurs. Mais il y en a aussi, ils aiment bien profiter autour de l'alcool, sauf qu'il ne faut pas abuser, c'est très important. Et puis il faut vous hydrater régulièrement, surtout si vous regardez le match dans un endroit chaud, très fréquent.
2: D'accord.
3: C'est très important de vous hydrater. Évitez de rester assis pendant plusieurs heures.
2: Ok.
3: C'est-à-dire que tu attends le match depuis 14 heures. Donc tu es assis jusqu'en... Le match commence à 17h, ça finit à 19h. Non, c'est pas bon. C'est pas bon de trop s'asseoir.
2: Il faut bouger un peu.
3: Tirer
2: les articulations.
3: Voilà. Et puis si vous ressentez, on va dire, une douleur dans la poitrine ou un essoufflement important ou un malaise, faut pas l'ignorer quand on regarde le match. En disant, bon, attends, j'ai fini de regarder. Non, faut pas l'ignorer. C'est très important de tenir compte de ce genre de bobo-là. Et puis, pour terminer, on va dire, ne lancez pas des objets, ne poussez pas la foule. Parce que généralement, quand il y a du match, les gens vont verser l'alcool, verser la nourriture, mettre des objets qui sont dans leurs mains. Ça peut atteindre une personne et puis, on ne sait jamais, ça peut créer des blessures. Donc,
2: ça peut partir cacahuète.
3: Il faut dire que ce match-là, c'est très important, mais les fortes émotions qui sont liées au football peuvent entraîner une montée importante de stress, d'augmentation de la tension, des palpitations, des malaises, des disputes. Donc, faites très attention. L'essentiel, c'est de vivre le match avec beaucoup de passion, tout en restant vraiment attentif à sa santé et à celle des personnes qui sont autour de nous. Voilà.
4: Merci beaucoup. Ça ne sert à rien de filer pour aller à la maison pour aller regarder le match.
3: Voilà,
4: roulez
3: merci.
4: Roulez prudemment.
3: Vous qui regardez le match en avance, là, pardonnez. En fait, ça tue l'engouement, ça tue le charme, ça tue tout.
4: Non, ceux qui crient avant les gens.
3: Oui, ceux, vous qui criez avant les gens. En fait, c'est vilain.
4: Mais tu dis vous, c'est pas nous.
3: Bon, ceux qui crient avant, là. Ceux qui crient avant, là. Non, mais sérieusement, parce que quand on est concentré sur un match, autant vous mettre à côté et puis crier vous seul.
2: Ouais.
3: Mais quand vous décidez de regarder au même titre que tout le monde, attendez qu'on marque et puis vous allez crier. Mais quand vous criez bien avant, finalement, ça tue l'engouement qui est derrière. Vous voyez un peu ce que je veux dire. Donc, vraiment.
2: Merci beaucoup.
3: Arrêtez.
2: Voilà, merci pour ces astuces.
3: Je vous en prie,
2: merci
3: en fait.
2: Pour ces informations. Voilà, allez, la suite en musique. La suite en musique avec. Voilà, des. Éléphant de Côte d'Ivoire, légalisation, voilà. Égalisation des éléphants de Côte d'Ivoire, voilà. Voilà,
5: on l'a dit. 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

Allez, les éléphants de Côte d'Ivoire face aux Vikings de la Norvège. Match très très serré. Allez, 2-1 pour la Norvège. Voilà, face aux éléphants de Côte d'Ivoire. Le match se poursuit dans quelques petites minutes seulement. Ça sera la fin du match. Mais bon, nous sommes là. On pousse. Et on booste, on accompagne nos Pachydem. Découragement n'est pas ivoirien, voilà, on est là jusqu'à la fin du match, on verra ce que ça va donner, voilà, le score final. On retient une très très belle prestation de chacun d'entre de nos footballeurs. Ah, il est pas de Côte d'Ivoire, Goumet. Mais le match n'est pas encore terminé, hein. On est là, on suit là. Allez,

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0: Allez, belle défaite de la Côte d'Ivoire face aux Vikings de la Norvège. Allez, la famille, ne décrochez pas, on se reprend à 19h.
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0: Allez, ambiance footballistique qui domine en ce moment la sphère médiatique. Et nous, on est avec vous justement pour la descente de la journée, voilà, pour la chute de la journée. Juste après un très très beau spectacle footballistique à nous offert par les éléphants de Côte d'Ivoire face aux Vikings. Belle défaite de la Côte d'Ivoire. Quand je dis belle, je pèse mes mots. Il y a eu un très très beau match, une belle prestation de nos Pachidem. Mais malheureusement, le score et les occasions nettes, les buteurs, voilà, on fait défaut. Malheureusement, on n'a pas pu concrétiser nos occasions. Et là, je pense que nous sommes éliminés. Voilà, on rentre à la maison. Et les footballeurs vont poursuivre leurs vacances. Encore une fois, bravo au staff, à toute l'équipe technique, aux éléphants de Côte d'Ivoire. Allez, ils ont quand même mouillé le maillot et on les soutient davantage. Vous suivez le grand show, vous suivez le grand show, le grand show, il faut le rappeler, c'est tous les soirs, du lundi au vendredi 18h20 sur Life Radio 107.7, comme tu l'entends. Guy Pacam se remet au contrôle, localisation sur la FM, toujours avec Manu, le modérateur. Allez, Mixello et moi, Scoot DJ, mouillé maillot sur la radio.

0: Allez, à l'instant, très très belle chanson, beau titre de Mixello et Wasco pour le soutien aux éléphants de Côte d'Ivoire qui n'ont pas démérité. Voilà, comme d'habitude, les mêmes,
1: ouais,
0: les mêmes qualificatifs.
2: Tu m'as montré l'autre visage, et vrai visage là. Tu as caché ça. 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
0: Quelqu'un dit ça?
1: Non, c'est une ref sur les réseaux sociaux. Là. Non, okay. Mais après, le découragement n'est pas ivoirien.
2: C'est ivoirien.
1: Ouais. Non, c'est pas ivoirien.
0: Non, non, non, mais si vous remarquez, c'est la même prestation face à l'Allemagne.
1: Oui.
0: C'est-à-dire très beau
1: on
0: jeu.
1: On avait toutes les occasions.
0: Très, très beau jeu, mais concrétisation 0-0-0-0.
1: C'est la finition, tu vois.
0: C'est la finition. On n'a pas un bon finisseur.
2: Mais
0: enfin, moi,
2: le truc, c'est qu'on a l'habitude de le dire, on a fait un beau match, on a fait un bon jeu.
0: Toujours c'est pareil.
2: Mais faire un beau jeu, ça suffit pas.
0: Faut gagner
2: en fait.
0: Justement.
1: Et puis le problème c'est que nous on veut rentrer d'abord dans la surface de réparation
0: avant de tirer.
1: On peut toujours tenter de loin parce que c'est ce qui fait aussi la force des grands comment on appelle ça
0: des grandes nations de football
1: voilà.
0: Et également ce match là ça sera en même temps le sujet de ce soir 27-225-49-880
1: oui.
0: 27-225-49-880 voilà vos avis réactions sur mettez vos téléphones
1: c'est mon téléphone voilà. Comme je suis en train de chercher le truc mais je viens de trouver, ouais.
0: Bon, la justice, voilà.
1: t'inquiète pas. Ouais. Voilà. Il y a, qu'on appelle ça, on va commencer déjà par les trucs à chaud ou
0: non,
1: on attend?
0: Non, on n'a pas encore donné le sujet.
1: Ah, ok, d'accord. Mon cher, c'est gourmet.
2: C'est gâté.
0: Ils ont tué beaucoup de tickets comme ça. C'est ouais. Ça, c'est pour ça qu'on dit non, tickets.
1: Ouais, les tickets.
0: Les parieurs.
1: Pas, ils ont tué les tickets.
0: Les coupons, voilà, les coupons. Hé, hey, toi, tu connais.
1: C'est où, voyou. Bon, c'est vos impressions à chaud après. Qu'on appelle ça le match des éléphants de Côte d'Ivoire contre la Nouvelle.
0: Vos impressions à chaud après la belle défaite des éléphants de Côte d'Ivoire au 27-225-49-880. Non, moi je dis belle défaite. Hein, bref,
1: oui, il y a eu un beau jeu.
0: Ouais, il y a eu un beau jeu, mais même le beau jeu seul ne suffit pas. Il faut concrétiser les occasions, il faut marquer. Tu peux faire un sale jeu, un vilain jeu, un jeu super naze, et puis marquer. C'est le score final là qui compte. Voilà.
1: Ouais.
0: Alan, là, il n'a pas piqué ce qu'à la fin, il a marqué au moins un but. Oui, vas-y, Manu.
2: Impression à chaud, je pense qu'on aurait pu gagner ce match, mais malheureusement on peut pas s'arrêter sur on aurait pu aujourd'hui là
0: toujours contre... on aurait pu contre l'Allemagne aussi c'était
2: on aurait pu gagner ce match parce que quand on regarde ce match là en question je me dis pour le deuxième but c'était trop facile en fait quand on va finir on dit non on a bien joué c'était un beau match c'était un magnifique match mais on s'en fout ça suffit pas un beau match pour moi ça suffit pas
0: mais les éléphants rentrent au pays non
2: bien sûr qu'ils vont rentrer c'est terminé ils vont rentrer. Parce que là, moi, je me dis, bon, ok, pourquoi ne pas jouer le tout pour tout en même temps? Pourquoi essayer? J'estime que c'est du bricolage.
0: Ah, de la part de l'entraînement et enfin du coaching.
2: Oui, en tout cas, ne serait-ce que pour ce match-là, voilà quoi. Excusez-moi, on aurait pu gagner. Excusez-moi, on aurait pu mettre vraiment les bons pions sur le terrain et ne pas attendre à la fin, franchement.
1: Non, mais
0: de toute façon, c'était une très très belle défaite. Voilà, une belle défaite. Oui, on a déjà lancé 27-225-49-880. Nous attendons vos avis et commentaires sur la prestation des éléphants de Côte d'Ivoire. Et justement, on va redonner le sujet.
1: Oui, vos impressions à chaud après la défaite des éléphants de Côte d'Ivoire.
0: Non, après la belle défaite des éléphants de Côte d'Ivoire.
2: Non, il n'y a pas de belle défaite. Une défaite reste une défaite.
0: Beau spectacle footballistique, beau jeu, voilà.
1: Ouais, mais ça
0: derrière,
1: n'a pas
0: aucune concrétisation, pas de finition. C'est là le bobo. Voilà, on attend vos réactions au 27-225-49-880 ou si vous voulez, 27-22-54-98-80.
1: Mm-hmm.
0: Et lui, il est avec nous, Jodal, voilà. Jodal, mets bien ton casque, n'est pas qu'il y ait des faits d'Arsène. Voilà. Jodal, bonsoir et bienvenue.
2: Jodal, faut nous donner beaucoup d'énergie. Ben où on est là, non et Jodal.
1: Mets bien le cas, s'il te plaît.
2: Jodal, non et.
1: Parce qu'après, ça va siffler.
2: Comment
0: voilà,
2: ça va
0: chauffer ce soir. Lui-même, il sait que ça va, mais ça va pas bien. On dirait que son coupon
1: n'est pas rentré.
0: Allô. Allô.
3: Ouais, monsieur Guy, par contre, bonsoir la team. Vous moquez de moi, quoi. Mon coupon est bon.
0: Ton coupon est bon. Ah, toi.
2: Donc, tu n'es pas un vrai voyant, en fait.
0: Tu as parié. Attendez. Toi, tu as parié pour la victoire de la Norvège, c'est ça?
3: Tu as de quoi, tu vois?
0: Tu as pris quoi?
3: Il y a plus de victoire de Côte d'Ivoire. Il a dit mon coupon est mort.
0: Ah, ok. J'ai entendu mon coupon est bon.
1: Moi-même.
0: Mais selon toi, qu'est-ce qui nous manque? Qu'est-ce qui manque à notre équipe aux éléphants de Côte d'Ivoire?
3: À leurs événements, là, il n'y a pas de marqué. On a eu 13, plus que 13 qu'on est.
0: Ouais. On a pas de buteur pour les finitions. Hein.
3: Ouais, ils sont petits, personne à la taille.
1: Ils sont petits.
0: Et puis, on n'a pas un Drogba, on n'a pas un Haller, c'est chaud là.
1: Ouais.
3: Qu'est-ce qu'on est? ça fait que nous connaissons, mais c'était même pas dangereux.
0: Ouais. Mais c'est pas, donc c'est pas grave, on va se préparer pour la prochaine fois. Si tu remarques, est-ce que tu n'as pas senti le même jeu que l'opposition Côte d'Ivoire-Allemagne?
3: Mon frère, il nous a éliminés. Il n'y a pas belle, il y a pas belle élimination.
1: pour Allemagne, il y avait espoir encore. Maintenant, il n'y en a plus.
0: Merci.
3: Il n'a pas que papa est mort, mais il est bien mort.
1: Oh. Il y a pas, en tout cas, il n'y a pas de belle mort.
0: Tchadjoin. Ok, ouais. Merci beaucoup. Allô, ils sont nombreux au téléphone à pouvoir se manifester, se prononcer justement sur la belle défaite des éléphants de Côte d'Ivoire. Oui, bonsoir.
4: Vraiment, il y a un slogan, il faut qu'on arrête de dire on a bien perdu. La défaite là, n'a pas son bien ici. On a perdu, on a mal joué.
0: Donc du coup, on a lamentablement perdu, c'est ça?
4: On a perdu. On a mal joué.
0: Oh.
4: Ceux qui sont forts là, ce sont eux qui gagnent.
0: Ok.
4: Chaque fois, on va dire oui.
0: On a bien joué, mais on a perdu.
4: Mais on n'a pas démérité. On est fatigué de ça.
0: Ok.
4: On est fatigué de ça.
0: Vous voulez gagner?
4: On a fait les mêmes erreurs avec l'Allemagne.
0: Ok.
4: On a gagné le match passé, oui, c'est bien, mais là, faut pas que quelqu'un va venir faire un discours pour dire oui. On a perdu,
0: les
4: on
0: gars
4: a
0: sont bien fascinés.
4: Joué, mais on n'a pas démérité. On a perdu, c'est parce qu'on a mal joué.
0: D'accord.
4: Quand Messi joue là, il marque, il offre la victoire. On peut pas jouer comme ça, c'est toujours la même chose. Bon, moi je ne suis pas trop d'accord avec ceux qui accusent Faye, mais le ballon là, c'est pas dans les pieds de Faye. Le ballon c'est dans les pieds de ceux qui sont sur le terrain.
0: Effectivement. Tu veux pleurer ou bien?
4: Ça fait mal. Moi, j'ai écouté le match à la radio. Je me suis pressé, quitter le plateau. J'ai garé des coins là pour regarder. Mais après, là, j'essayais pas même si j'ai pouvoir manger. Mais tellement ça m'énerve.
0: Oh, Yako. Mais selon toi, quelles seraient les pistes de solution pour que notre équipe soit vraiment une grande nation de foot avec des buteurs?
4: On doit, dans un premier temps, on doit les envoyer à Zambako.
0: Oh,
1: ils ne sont pas aussi éduqués que ça.
2: Mais il y a quoi là-bas?
0: Oh, tu penses? Non, c'est un mauvais souvenir. Mais il y a la CAN en janvier déjà. Je pense que.
4: Et après. Il faut que le président arrête de se mêler à chaque fois de tout ce qui concerne les joueurs. Il
0: fait
4: les vestiaires, il fait les photos avec eux, il est tout le temps avec... Ça, ce sont les femmes qui sont tout le temps collantes, là.
0: Oh.
4: Ce sont les femmes qui sont collantes comme ça, là.
0: Tu penses que...
4: De tout ça, là. Il n'a qu'à laisser les jeunes se concentrer. Ils seront ouverts, enfermés. Ils vont bien s'entraîner. On va leur montrer ce qu'il faut. Et puis, comme je l'ai dit là, je reviens encore sur mon premier mot. On doit les envoyer à Zambako pour
1: les... Non, ne sois pas dû, frère. Non, ne sois pas dû, Dans la vie, on peut faire des erreurs aussi. Hein.
0: Non, mais ça, c'est pas vrai. Toi, tu fasses au poteau, vous marquez, tu mets le ballon dehors. Ça, c'est vrai.
1: Non, mais on ne doit pas être dû comme ça.
4: Mais les erreurs comme ça, là, on fait souvent, on fait les erreurs sur la route. Non, la DGTC, ça ne nous appelle pas. Qui? Qui a cœur de dire, il va prendre son téléphone pour filmer. Nous tous, on aime faire snap au volant.
0: C'est vrai. C'est vrai, t'as raison.
4: C'est ce qu'il faut. C'est ma contribution. Merci les gars.
0: Merci beaucoup. Merci d'avoir appelé. Le président devrait, s'y retirer un peu.
1: Préciser le président de la FIF.
0: Le président de la FIF, oui, être un peu en retrait, voilà, et puis permettre à toute la team de plus se concentrer. Non, mais il est là, peut-être que Jean pour les motiver.
2: Non, mais c'est pas sa place.
1: Après aussi, quand
2: c'est pas sa place. C'est vrai qu'il y a une belle affinité. C'est vrai que tu veux créer un lien avec tes joueurs, mais c'est pas ta place. Toi, ta place n'est pas dans les vestiaires. Par exemple, tu vois. Ta place est sur le terrain, est là pour, dans l'appréciation du match,
0: dans l'administration,
2: dans les tribunes. Non, mais on ne peut pas te voir, par exemple, pendant qu'il y a le match dans les tribunes, tu sors. Parce que les gens vont se donner, auront l'impression, par exemple, que tu diriges par derrière. Alors que ce n'est peut-être pas le cas, tu vois. Donc, moi, je me dis, autant être en retrait et laisser, par exemple, l'entraîneur fait son boulot.
1: Oui, mais après aussi,
0: Jodal, tu es avec nous, voilà, faut le rappeler, Jodal, artiste musicien, voilà, il est tombé en plein match, voilà, là, franchement, on va écouter sa musique, on va parler de son actualité, mais on est focus sur le football, ça, c'est pas de notre côté. Très bien, sinon,
1: voilà. Mais tu sais, après aussi, il faut comprendre les gens.
0: Attendez, Jodal va parler un peu. Mais toi, tu n'aimes pas le foot.
5: Ne vous inquiétez pas, allez-y, je vous suis seulement.
0: Tu nous suis, vas-y, toi, ton avis, ton appréciation sur la prestation des éléphants.
5: Moi, mon appréciation, j'ai l'impression que on jette la faute aux joueurs, mais on les a préparés à aller faire la défaite.
0: Comment ça? Voilà, c'est intéressant ce que
5: parce
0: tu dis.
5: Que,
0: comment
5: oui,
0: ça?
5: Oui. Je parlais ça à mon voisin de la droite parce que avant le match, on les a implanté quelque chose que non. Ah, Alan, X, Y, quoi. Pourtant, quand j'ai regardé le début du match, il n'y avait rien.
0: Il n'y avait rien, plus franchement.
5: Franchement, il n'y avait rien. Mm-hmm. Les gars aussi ont peur d'aller. Maintenant, nos gars ont peur de partir. Par exemple, le gars qui brillait, Nicolas Pépé, il manquait ses calculs.
0: Ouais.
5: C'est un truc déjà psychologiquement qu'on les a implantés avant. Donc, je ne sais pas.
0: Du genre, l'autre équipe,
2: ils ont créé la frayeur, en fait.
5: C'est ça. Bon. Autant de nos jours, maintenant, ce n'est plus comme en 1900 et quelques. Les gars, ils jouent dans les clubs. C'est les mêmes joueurs,
0: ils se
5: connaissent.
0: Pareils,
5: donc, pour moi, j'en veux plus à nous, les commentateurs.
0: OK, les supporters.
5: Ils devaient plus les galvaniser et autres.
0: Mais donc, après,

0: des exemples. Regarde ce qu'il y a à la maison. Tu reviens sans la fête là. Qu'est-ce que tu reviens faire?
1: Si.
0: Donc en fait, il faut plus de galvanisation.
1: D'accord, galvanisation, il faut le booster, motivation également. 27-225-49-880 également. Sur la page Facebook de Life Radio, nous avons des avis et commentaires. Manu, je te reprends tout à l'heure. On va prendre quelques avis de nos auditeurs sur la page Facebook et on va poursuivre cette belle causerie eu égard à la prestation de nos Pachidem. Les éléphants de Côte d'Ivoire qui se sont inclinés 2-1 face aux Vikings de la Norvège. Voilà, et un très très beau match. Voilà, désolé, mais bon, pour ma part... Ils ont dit de ne pas qualifier, de ne pas habiller la défaite des éléphants. On dit une défaite, c'est une défaite. Moi, je dis très, très belle défaite des éléphants de Côte d'Ivoire. Manu est fâché en colère, alors que tous ces coupons sont tombés à l'eau.
2: Est-ce
1: c'est ça, Manu.
2: Ils savent le mal.
1: Le mal.
2: Ils nous font.
1: Vas-y, modérateur, on va prendre des avis de
3: nos auditeurs. Oui, on va prendre des avis. Il y a Eman Eblé, crack, qui dit les éléphants de Côte d'Ivoire sont partis à cette Coupe du Monde sans un véritable numéro 9 capable d'inspirer
1: c'est
3: la
1: ça,
3: crainte
1: voilà.
3: Dans le cœur des adversaires. Mmh. Tu vois, il dit, depuis nos premiers matchs, je ne cesse de le dire, il nous manque un attaquant de pointe de haut niveau. Le véritable problème, c'est l'avant-centre.
1: Mais parmi... Attends, ouais, fini.
3: Voilà, il dit, le véritable problème, l'avant-centre qui fait peur à n'importe quel défenseur, c'est Haller. On avait besoin de Haller. Voilà, voici son commentaire.
1: Mais je dis, franchement, avec tous les Ivoiriens qui évoluent dans les clubs européens, mais les clubs reculés là, oui. On peut pas dénicher un super buteur là-bas?
2: Question.
3: Bon, on peut dénicher, mais après, c'est au sélectionneur de faire ce truc-là. Le travail, là, lui et son équipe.
1: Ils ont un regard 360 sur tout ce qui se passe dans le monde.
3: Ils ont eu l'occasion
2: de prendre Godot, quoi.
3: Non, je viens. Ils ont eu l'occasion de faire les sélections. Mm-hmm. Et sur la feuille, il y avait les réserves. Il y avait les réserves. Je pense qu'on avait
1: On avait
3: qui encore qui était réservé. Il y avait trois noms, je ne me rappelle plus bien des autres noms. Mais on avait la possibilité d'intégrer un buteur comme Haller aussi dans cette Coupe du Monde. Moi j'ai toujours pensé
1: mais
3: à ça.
1: Mais attends, non, et les gars, sérieusement, comment ça vous préparez pour la CAN en janvier là? Et puis la CAN, franchement, vous faites pardonner.
2: Cas, on dit cette...
1: Non, mais on a déjà perdu du monde là. Ils vont rentrer tout à l'heure.
2: Laissons finir au moins de gagner.
1: Non, c'est
3: pas
1: maintenant
3: qu'il faut
1: parler.
3: Et puis,
1: équipe
3: à comme Soumian, il y a eu une chose aussi. Moi, j'ai voulu, et je pense que beaucoup d'hommes ont pensé peut-être comme moi, hein, j'ai voulu qu'on considère, ou bien chaque match, pardon, comme le dernier match à jouer. Là, c'est comme ça, on met tous les pions, on croise la Norvège qui n'est pas une petite équipe avec un grand attaquant comme Haaland. Donc, quand c'est comme ça, là, on
1: mais
3: se
1: prépare. Mais il a été pris.
3: Oui, il a été pris.
2: Non, mais il a été pris.
3: Non, mais on se prépare, tu vois. Mais après, Amad Diallo qui rentre.
2: Mais il nous a pris.
3: Tu vois, Amad Diallo qui rentre à la deuxième mi-temps comme ça. Moi, j'aurais voulu qu'il entre même avant même la deuxième
2: justement.
3: Mi-temps.
2: Moi, je suis d'accord avec toi.
3: Le jeu a carrément changé, tu vois. Il est rentré, mais il a changé le jeu.
1: Les grands analystes.
2: Non, mais c'est vrai,
3: ça fait mal. Tu as vu son but, non?
2: Faut jouer tout pour tout, en fait.
1: C'est un super but. Hein,
2: c'est comme si on a l'impression qu'on a des réserves pour les prochains matchs. Voilà, alors qu'on n'est même pas sûr d'aller
3: au prochain match.
2: On n'a pas
3: encore gagné. On se prépare déjà pour un autre match. Ça, je sais pas.
1: N'ayez crainte, c'est pas grave. On sent que le gourmet est lourd, c'est fort. Mais ça va aller, hein, ça va aller. Après tout, dans le foot, il faut un perdant et un gagnant.
2: On explique à qui? C'est là qu'il faut creuser.
1: Attends, mais c'est où vous prenez vos refs là? Moi, je suis pas informé.
3: Vas-y,
2: tu as tout localisé.
1: Et si ça va pas, on explique à qui, c'est ça?
3: On explique à qui.
1: D'accord, il n'y a pas de souci. Allez, on se fait une pause et on se reprend juste après.
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0: sûr.
1: Allez, Matata, Tazboy sur la radio. 27 225 49 880. Voilà vos avis à chaud après le match des éléphants de Côte d'Ivoire, eu égard à cette grande et brillante prestation pour ce mondial 2026, mondial Canada, États-Unis, Mexique. Voilà.
2: J'ai envie de nous énerver en fait.
3: Non, on a été qualifié au 16e de finale, c'est pas petit aussi.
1: Ah, non, disqualifié plutôt. Voilà,
3: non, on est passé de la match de poule pour arriver au 16e de finale.
1: Ah, c'est ça que vous avez dit, c'est quoi.
3: Oui, on a jamais quitté les matchs de poule au mondial, c'est la première fois.
1: On s'en fout. Vu le niveau de nos joueurs là, je dis c'est égalité égalité avec les
3: oui,
1: avec
3: tous les oui, autres. Oui, oui,
2: et puis on partait gagner et puis on gagnait
3: un coup.
1: Tu as pas laissé t'en un coup là. Allô.
4: Allô, bonsoir.
1: Oui, bonsoir. On sent que tu es fâché en colère. C'est quoi ton avis?
4: Je suis en colère. Je suis énervé.
1: Yako. Dis-nous, explique-nous un peu.
4: Je suis énervé.
1: Qu'est-ce qui s'est passé selon toi? Qu'est-ce qui n'a pas marché?
4: Mais écoutez, on avait le match en main.
1: Mais écoutez, ouais, vas-y.
4: Qu'est-ce qu'ils attendaient pour marquer des buts depuis la première mi-temps? Et même à la deuxième mi-temps, qu'est-ce qu'ils attendaient pour conserver ce 1-1 là, pour qu'on aille en prolongation? C'était quoi le problème? C'était quoi le problème? Toi, un caissier, tu laisses Alain, là, le gars qui grand détail, là, tu le laisses seul, il est en face de toi. Là, dans ton visuel, tu as arrêté, et c'est quand il a le ballon que tu te mets à courir pour aller où?
1: Oh.
4: Non! Non, Marc, reste au marquage avec lui, ouais, pendant ouais. que des gars sont en train de se ruer sur l'autre qui a la balle. Toi, tu as arrêté. Et puis, quand le ballon vient dans ses pieds tranquillement, et puis Marc.
3: Ouais.
4: Et lui-même n'est même pas satisfait de son but parce que c'était très facile pour lui. Non, attendez.
1: Vraiment, donc, vraiment.
4: Revenez à Abidjan.
1: Oui. Revenez à Abidjan. C'est vrai, on sent beaucoup de désolation, voilà. Mais qui a l'appareil nous appelle d'où le frère? Très, très fâché, en colère, très nerveux, vénère.
4: J'ai pas envie de dire mon nom parce que je suis une autre personne aujourd'hui, franchement.
1: Oh là là, ouais. Non, mais il nous appelle d'où?
2: Viens, tu choques, hein, viens de la France?
1: Viens, tu choques, ouais.
3: L'autre personne est.
4: Non, mais c'est Ricky du Kenoté.
1: Oh là là!
2: De la Ricaille!
1: Oh, tu m'as.
3: Non, moi depuis le début, c'est vrai que c'était lui.
2: Ah, mais sérieux, c'est vrai.
3: Quelqu'un qui est en train de choper depuis la prochaine
2: année. Tu choques,
3: en train de grisailles dans nos oreilles.
1: Il va fouiller.
4: Non, mais.
1: Sur
4: les réseaux.
1: Belle analyse, ouais.
4: Maintenant, sur les réseaux, on met la faute sur Faye. Faye n'a rien fait.
1: Franchement, c'est pas lui qui joue le ballon, sérieux.
4: Parce que si on avait gagné avec cette équipe,
2: il fallait sélection quand même.
4: On a raté
2: une sélection différente. Peut-être que.
1: Manu, écoutons-nous. On écoute l'auditeur.
2: Excusez l'auditeur.
1: Manu, on l'écoute d'abord et puis tu parles après, s'il te plaît, ma grande.
2: Auditeur, allez-y.
4: Non, je veux dire qu'on ne peut pas rater des occasions comme ça. C'est pareil avec le Japon. Le Japon hier, avec le Brésil.
1: Ouais.
4: Ils ont joué jusqu'à ce qu'une faute, d'un défenseur pour qu'il y ait but. C'est pareil avec nous, les gars.
1: Je pense que ça va servir de leçon, Manu.
2: Oui, comme je le disais, oui. On va pas mettre la faute. Je pense que c'est la responsabilité de
1: des joueurs aussi,
2: des joueurs et de l'entraîneur. C'est pas que le joueur, c'est pas que l'entraîneur. Mais je pense très sincèrement que ça aurait pu être différent si l'entraîneur en question n'avait pas fait ce type de sélection là qui, comme je l'ai dit,
1: non mais après aussi les joueurs devaient rester vigilants.
2: Le deuxième but là, c'était la faute de la défense. Peut-être que ça allait changer les choses.
3: Il y avait personne. Il n'y avait personne, le gars, qui
1: passe. Les gars,
4: quoi? Les remplacements, c'était quoi? C'était pour défendre, c'était pour marquer également, c'était pour quoi? C'était pour contrôler le milieu. Mais quand on fait un remplacement, que ceux qui sont déjà sur le terrain, ils faiblissent, ils traînent les pas, tu veux que quoi? Celui qui vient d'entrer, c'est vrai qu'il va faire son jeu, mais celui qui est déjà sur le terrain, qui traîne ses pas. Moi, je dis, le gars, il était seul à arrêter au point de pénalty, tranquille.
2: Il était quoi? Non, il était seul.
4: Oui, pendant qu'il était seul, derrière lui, il y avait Caissier.
2: C'est ça, c'est vrai.
4: Caissier était arrêté derrière lui.
1: Ouais.
4: Il attend qu'on lui donne la balle pour courir. Non, pourquoi? Attends, Joe. Bon,
1: okay, c'est déjà arrivé. Merci beaucoup. Ouais, voilà. Mais ouais, c'est vrai, c'est bien beau de critiquer. Après, c'est quoi la solution? Sinon, les solutions pour les prochaines rencontres footballistiques de nos éléphants de Côte d'Ivoire.
4: On enlève tous les vieux, on laisse les jeunes.
1: Mais il faut quelqu'un qui a de l'expérience également pour coacher, pour orienter les jeunes.
4: Ouais, on enlève
2: les
4: tous les vieux.
2: Les vieux en question qu'on connaît, les vieux comme les choses, ils savent qu'on...
1: Caissier. Depuis le début de ce mondial, il a fait quand même des occasions.
4: Écoutez, le petit Naou, il a la balle, il crée des occasions, il ne s'arrête pas pour qu'il y ait un joueur libre pour lui donner la balle. Il fonce dans le tas. C'est ça qu'il faut. Mais toi, tu es arrêté. Comme il n'y a pas de possibilité, tu donnes la balle à quelqu'un et même tu jettes la balle même dans le pied de ton adversaire. Non, ce n'est pas comme ça, un milieu.
1: D'accord, on a compris. C'est voilà, quel grand truc.
4: Pour lui, là.
1: D'accord, d'accord. C'est bien noté. Merci beaucoup d'avoir appelé.
4: Merci.
1: Allez,
4: bonne émission à vous.
1: Merci bien. Allez, là, c'est chaud, hein. 27-225-49-880. Nous attendons vos avis et commentaires. Voilà. Juste le temps que le modérateur prépare les prochains commentaires, voilà, de nos auditeurs sur la page Facebook de Life Radio. Allez, on part pour discuter un peu avec notre frère, l'artiste Jodal. Jodal, bonsoir et rebonsoir et bienvenue dans le grand show, Jodal.
0: Bonsoir, le frère.
1: Allez, Jodal, on dit quoi? Tu nous viens d'où déjà?
0: Je viens de Ouagadougou, Accra.
1: Yes, aïe, Ouagadougou, Accra, le panafricanisme de la fraternité célébré également, le panafricanisme musical, Burkina Faso, Ghana, Côte d'Ivoire, il est avec nous dans le grand show, c'est bien sûr. Jodal, allez, on scoute ce qui nous produit en musique, on en parle juste après.

0: C'est sous ce beau titre de Jodal, le titre Bassinéré, que nous avons quelqu'un au téléphone. Allô.
1: Allô.
0: Oui,
1: bonsoir,
0: allô.
1: Monsieur.
0: Allô, bonsoir, le frère. Ici, il n'y a pas monsieur, c'est le frère. Comment tu vas, frangin? Tu nous appelles d'où?
1: Bonsoir, mon frère.
0: Oui.
1: Non, enfin, le gourmet est là, mais bon, on fait avec.
0: Vraiment.
1: On espère que les choses vont s'arranger.
0: Inch'Allah.
1: Je voulais intervenir sur deux points.
0: Vas-y.
1: Voilà, moi, c'est plutôt la mentalité des joueurs que je pense qu'on doit revoir.
0: Ouais.
1: Parce qu'on a déjà une équipe africaine qui fait mieux, le Maroc.
0: Si, si.
1: Hier, quand on regarde le Maroc jouer, l'intensité qu'il met dans
0: le football,
1: dans le pressing,
0: voilà,
1: ça montre vraiment que les joueurs ont faim.
0: Ouais,
1: chez
0: ouais.
1: nous, on ne voit pas ça.
0: Ouais, on traîne les pieds, voilà. On est là, dès qu'on peut le ballon, on est là, on marche. On fait Miss Côte d'Ivoire.
1: Exactement. Donc pour moi, c'est ça, c'est ce qu'il faut corriger. Il faut leur donner cette mentalité. Lorsqu'on perd la balle, il faut vraiment se donner à fond jusqu'à la dernière minute.
0: Vraiment.
1: Il y a trop de manque de concentration. Et puis, au deuxième point, quand on dit, parce que le président aussi, je l'ai interviewé, il a dit qu'on va aller le plus loin possible. Moi, le français, il est vraiment élastique. Quand on dit on va le plus loin possible, ça veut simplement dire qu'au 16e, là, c'est le plus loin possible pour la Côte d'Ivoire. Puisqu'on n'a jamais atteint ce niveau.
2: Ouais, c'est comme s'il n'y avait pas d'autres possibilités.
1: Voilà, ce langage, moi, pour moi, ça veut tout dire aussi. Hein,
0: ouais, ouais. Pas.
1: Comme quelqu'un l'a dit, on l'a préparé à la défaite. On pourrait dire, au lieu de dire on ira le plus loin possible, on pourrait peut-être dire...
0: Au moins à la demi-finale ou à la finale.
1: Peut-être à la demi-finale.
0: Ouais,
1: voilà,
0: ouais.
1: Donc c'est ce type de langage qu'il faut corriger aussi. Alors le plus loin possible, 16e de finale, c'est le plus loin possible pour la Côte d'Ivoire aujourd'hui.
0: Alors que le Maroc serait en 8e de finale.
1: Exactement.
0: Ouais.
1: Pour moi, pour résumer, il faut donner une nouvelle mentalité aux joueurs. Voilà, on est des professionnels, il faut se battre jusqu'à la dernière minute.
0: Vraiment.
1: Quelqu'un a la balle, il faut qu'on sente tout le monde
0: impliqué, interagir, voilà.
1: Voilà.
0: D'accord,
1: sinon,
0: merci beaucoup.
1: Merci beaucoup, monsieur.
0: Merci d'avoir appelé. Mais c'est comment au quartier là-bas? C'est comment l'ambiance?
1: Moi, je suis en train de rentrer du boulot, je suis encore en route.
0: Oh.
1: Le quartier est calme.
0: Yako.
1: Bon, voilà, c'est ça l'ivoirien aussi.
0: Il n'y a pas de souci. Non, il faut prendre une bien glacée là. Il n'y a pas dit non de quelque chose. Il y a dit une bien glacée pour rafraîchir un peu l'équerre.
1: Sans faute.
0: Il y a foi. Allez, on ensemble, vas-y.
1: Tous au Maroc, voilà, tous derrière le Maroc.
0: Ouais, nous tous on soutient le Maroc, ouais. Bassinet reçu la radio. Merci, frère. Jodal juste après Bassinéré, ah là là, dans le line. Jodal juste après Bassinéré, Foham. On s'écoute les titres et on en reparle juste après. 27 225 49 880.

0: Allez, 27 225 49 880, il est avec nous, Monsieur Jodel. Vraiment, il est fin. Comment il sentait mixé. Allez, Jodel, là, on parle de Bassinéré. Et juste à la suite, on s'écoute en ce moment-là. Foam, j'espère que je prononce bien.
1: Ouais.
0: Foam, Bassinéré, tu parles de quoi dedans?
1: Bassinéré.
0: Très, très belle chanson, faut le rappeler.
1: Avoir une bonne fin.
0: Un bon début. Aïe, attends, toi, tu as envie qu'on parle de fin, genre la mort,
1: quoi. On dit l'arrivée est mieux que le départ. C'est ça.
0: D'accord, super. Du coup, ça a été travaillé où, à Ouaga?
1: Non. Nigeria.
0: Nigeria.
1: Ouais.
0: D'accord, super. Ça a été fait en live?
1: Non. Programmé, mais il y a la version live.
0: Ok. Ouais. Du coup, c'est quoi? C'est un album ou...
1: C'est maintenant, je suis en train de lancer l'album.
0: D'accord.
1: En fin juillet. Je suis venu pour voir si on pourrait
0: pour tâter un peu le terrain, pour voir des collaborations et tout ça, voilà.
1: Un partenariat avec la chaîne tout entière, si on pourrait, comme on appelle là, mettre une invitation en place et venir représenter la chaîne au pays.
0: D'accord. Ah, tu travailles dans une chaîne quelque part?
1: Non. Je suis venu ici
0: okay. en
1: fait, pour chercher un partenariat avec la chaîne.
0: Avec live, c'est ça?
1: À la dédicace.
0: Tu dois organiser un show. C'est quoi? Ça sera quoi?
1: La dédicace de l'album.
0: C'est prévu pour quoi? Juillet, là, c'est ça?
1: Ouais, la fin juillet.
0: D'accord. Et on a échangé sur Bassinéré. Tu nous parles de Foam.
1: Foam,
0: ça dit quoi? Ça parle de quoi?
1: Foam, ça veut dire toi.
0: Toi a fait quoi? Toi a fait qui?
1: Toi, ce que j'estime pour toi, ce que les gens disent de toi, et moi. Ça me fait ni chaud ni froid.
0: On s'en gabarit, c'est ce qu'on se dit. Si nous on dit on s'en gabarit, est-ce que les gens disent
2: ça? Ça veut dire toi, ça veut dire autre chose aussi.
0: Terminé.
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0: Allez, encore un autre titre extrait justement de la belle discographie de Mr. Jodal. Jodal qui est avec nous, qui est à Abidjan justement, en préparation d'un super show à venir. Justement, il est en quête de partenariat. Donc, ne vous faites pas prier afin d'accompagner l'artiste Jodal qui nous produit du très très bon son, musique de recherche, fusion, également le panafricanisme musical réuni, uni justement sur ces différents titres. Bassinere, Foam et à l'instant, Foin Kuntin. C'est ça, non?
1: Son Quentin.
0: Son Quentin. Ça laisse de on dirait que c'est grec. Hein. Bon, vas-y, ça, on débrief. Là, tu parles de quoi?
1: Là, je parle de cet amour, this love.
0: This love.
1: Cet amour, voilà, ce que
0: l'amour pour les étalons.
1: Engendré.
0: Ouais, l'amour pour les étalons, l'amour pour les éléphants de Côte d'Ivoire.
1: L'amour pour la femme africaine.
0: La femme africaine, okay. Ouais, ouais, ok. Justement, quelle place tu accordes à la femme dans tes compositions, dans ta musique, dans ta. Voilà, dans, un peu dans ton mood, quoi?
1: J'apporte la première femme, la première place okay. Ouais, pour la femme parce que j'ai appris à chanter à travers ma maman.
0: Ok, ah d'accord, ouais. Ta maman est chanteuse?
1: Maman est chanteuse, mais elle ne pouvait pas venir dehors parce que c'était femme de pasteur et tout. Voilà.
2: Okay. Ah d'accord,
0: ouais. Super. Donc du coup, les projets, on va les évoquer à court, moyen, long terme, c'est quoi les projets à venir?
1: Les projets à venir, je suis venu clipper deux projets.
0: D'accord.
1: Et j'ai dressé mon invitation.
0: Une invitation pour le partenariat,
1: voilà,
0: ok.
1: Et l'album sortira en fin juillet.
0: Fin juillet, d'accord. Ouais. Donc, clipper deux titres, ça sera quoi les titres?
1: C'est Foam.
0: Foam.
1: Il y a un titre.
0: Que j'ai pas ici. Scellé. D'accord, il n'y a pas de souci. Donc, Foam et Scellé sera clippé avec un réal ivoirien. D'accord.
1: Ouais.
0: Et derrière, la sortie de l'album, le partenariat pour le showcase et tout ça?
1: Non, c'est en fait la dédicace.
0: La dédicace, pardon.
1: Ouais, pour faire les reportages.
0: Voilà, je suis tellement en avance. Voilà. En tout cas, les produits sont bons. N'ai aucun doute, forcément, que ça va tourner en belle rotation sur Life Radio. Voilà, ici, amplificateur de talent. Voilà, merci d'être passé. Bien de choses à la famille. Ouais, et bon courage pour la suite. On est ensemble. Découragement n'est pas burkinabé, découragement n'est pas ivoirien, découragement n'est pas ghanéen. Voilà. Allez, spéciale recommandation Jodal sur la radio. On se fait une petite pause et on se reprend juste derrière. Toujours au 27 225 49 880. Voilà, merci beaucoup d'être passé. Merci, tu viens quand tu veux, comme tu veux, mais tu viens pas demain. Allez, ciao, Jodal.
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Et dans une quinzaine de minutes, ça sera la fin de l'émission. Nous attendons encore vos avis et réactions face à la prestation des éléphants des Côtes d'Ivoire au 27 225 49 880. Vous avez la parole. Qu'est-ce que vous pensez de notre équipe, de la prestation, de ce qu'il faut améliorer, de ce qu'il faut changer? Voilà. 27 225 49 880. Ce soir, vous avez la parole, voilà, en tant que contribuable justement et financier de cette équipe. 27 225 49 880.

0: Allez, voilà, la famille, on a presque fini l'émission. Non, non, au-delà, tu arrêtes, tout clair.
1: La Côte d'Ivoire, c'est la joie. C'est dit quoi qu'il arrive là, c'est fini, c'est gâté, c'est gâté.
2: C'est ce que vous faites toujours.
1: Au pays de gâté.
0: Gâté,
1: toujours.
0: Et voilà, c'est ce que vous faites depuis, ça continue comme ça. Voilà, donc la famille, selon vous, je pense que on a évoqué les quelques difficultés liées à notre système de jeu. Non, non, pas à notre système de jeu, à notre manière de jeu. Ouais, c'est tout ça là. Parce que on joue bon ballon vers la fin maintenant pour marquer, ouais, on doit marquer.
2: Ouais.
0: Donc ceux qui disent, on dit quoi? En Anouchi, là, les Vauriens, nous mettons les variés, c'est ceux qui varient, c'est.
2: Ah, non, Anouchi, on dit Tokar.
0: C'est pas si.
1: Non,
0: Tokar,
1: c'est Anouchi.
2: Non, c'est en français. Non, le mot Tokar, c'est dans le jeu de Paris avec les chevaux, là.
0: L'argent à vitesse.
2: Oui, mais les Anouchi se sont appropriés ce mot-là, quoi.
0: Ouais, ok.
2: Voilà.
0: Du coup, le même jeu contre l'Allemagne.
1: Mais moi, je vais chanter un peu.
0: Non, non, non, non, non, non, non. Allô, bonsoir.
3: Et allô, bonsoir, messieurs, mesdames.
0: Oui, bonsoir, frère. Dis-nous, c'est comment au quartier là-bas?
3: Ouais, ça va, non, c'est Fofana Ousmane.
0: Ouais, je sais, c'est Ousmane, ouais. Depuis Boston, depuis Abobo.
3: Ouais, ça, tout va très bien, non. Ah, on doit encourager la Côte d'Ivoire. Ouais. Ah, c'est pas la fin du monde, non, prochainement, et l'an, mais ce que moi, je voulais dire,
0: voilà,
3: à les jeunes Ivoiriens, là.
0: Mm-hmm.
3: Bah, ils n'ont qu'à arrêter d'accuser les joueurs pour dire qu'ils n'ont pas joué, ils ont mal perdu, comme ci, comme ça. Si ils étaient sur le terrain, ils pouvaient jongler même ballon même.
0: Mais après eux, là, après ceux qui sont sur le terrain, c'est leur métier, c'est leur boulot. C'est des professionnels.
3: Voilà, c'est leur métier, c'est leur boulot. Mais si ceux qui sont là, les accusés, si ils étaient à leur place, ils pouvaient faire la même chose que ils ont fait là.
0: Eh, Zoumana, Fofana, mais c'est pas leur, eux, c'est pas leur boulot.
3: Au moins ça, non, au moins. Non, c'est pas leur boulot, mais au moins, ouais, tu sais que c'est pas ton boulot, mais au moins, il faut les gens parler doucement, ils ne savent pas comment ils disent.
0: Il faut les parler avec de la mesure, voilà.
3: L'année prochaine est là, comme si, comme ça, c'est pas la fin du monde, faut pas qu'ils vont se décourager, là, c'est un peu compréhensible. Mais ça, quand tu allais parler d'une manière, c'est frère de quelqu'un aussi.
0: Oui, ah ouais, non, je comprends maintenant, j'ai
3: quand même.
0: Oui, faudrait pas mal leur parler, au fait, genre les insultes, les rabaisser, voilà. Faut critiquer, voilà, avec objectif, voilà.
3: Sinon, arrêtez ça.
0: Objectivité plutôt. Non. D'accord.
3: Voilà, pour dire les jeunes Ivoiriens, non, arrêtez ça là, quoi. Sinon, ça, c'est pas du tout normal, quoi.
0: Tu as un de tes frères footballeurs?
3: Ah. Bon, il n'est pas un frère footballeur.
0: Mais tu connais, tu as un de tes gars, un de tes bramogons, un de tes frères qui
3: est footballeur.
0: Ils m'ont fait de la vérité.
3: Non, rien même. Et mais ça comme ça, ouais, mais ils n'ont qu'à juste arrêter, quoi. Non, si ils étaient à leur place, c'était pas normal, quoi.
0: D'accord. Mais qu'est-ce que toi tu penses qu'on doit améliorer? On doit changer dans notre équipe là pour qu'on puisse véritablement gagner nos matchs, vraiment scorer, finir avec des victoires?
3: Ils ont fait de leur mieux.
0: Ok.
3: Voilà, c'est ce qu'on peut dire, ils ont fait de leur mieux. Mm-hmm. Mais c'est que sur l'année prochaine, là, on peut leur dire qu'il ne faut pas qu'ils vont être trop pressés sur des ballons pour dire, ah bon, pour être trop paniqués, quoi, tu vois.
0: Okay.
3: Ah, c'est déjà des choses, on peut les dire, mais pour dire, ah, ils ont mal, ils ont évoré, ils ne veulent pas jouer comme ça. Ceux qui connaissent Ballet, c'est eux qui ont gagné. Si tu étais là-bas, tu pourrais faire quelque chose là-bas.
0: Mais ceux qui étaient sur le terrain, là, c'est leur métier. Hein, Fofana?
3: Non, ils savent, c'est pas leur métier, mais ils doivent savoir comment ils doivent parler.
0: D'accord, on a compris.
3: Mais elle doit savoir comment elle doit parler de.
0: Donc les gars, sachez parler au footballeur là, pardonnez. Fof dit de savoir parler, au footballeur.
2: Ouais.
0: Merci beaucoup, Fof.
1: Moi, comme je le disais, en fait, je disais que là, on ne va pas forcément jouer parce que on a mal. Mais moi, je veux à travers ma voix, tu vois, hein, adoucir le cœur.
2: On a fini, oui.
1: Juste une minute, adoucir le cœur des.
0: Oui. Allô. Elle est partie. Là, Maud, on a bouclé l'émission.
2: Oui,
0: voilà.
2: Oui, on a bouclé. Vraiment, merci. C'est qu'à sûr, on a eu des émotions, mais des émotions inachevées. Je vais dire ça comme ça.
0: Okay.
2: Mais de toutes les façons, voilà, la vie continue.
0: Okay.
2: Beaucoup de courage. On ne va pas forcément blâmer quelqu'un, mais d'accord, on doit se remettre en cause.
0: Se remettre en cause, d'accord. Merci bien pour cette belle chute. Et on se dit à demain.
2: À demain.
0: Oui.
1: Manu. On a encore 3 minutes. Permettez-moi d'avoir 30 secondes.
0: Manu, vas-y, on a bouclé. Vas-y. T'as pas gâté à la fin de l'émission là.
1: Quand
0: Ok, allez, chers auditeurs, on a pris plaisir à vous entretenir pour cet autre numéro du Grand Show. On se donne rendez-vous demain. Ne décrochez pas, restez toujours à l'écoute des programmes de Life Radio. Ciao, ciao, ciao, ciao, à demain.

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1: Mix, qu'est-ce que tu réponds aux gens qui disent que Mix se la joue trop, il se prend trop sérieux, fait trop le malin, il se la joue beau gosse. En fait, c'est Mix quoi.
2: Mais moi je comprends pas quoi.
1: Tout le monde a la capacité de se la jouer. Faites votre malin. Ne regardez pas les gens, vivez votre vie.
2: Même quand tu suis sain, tu as une manière, avec ta gestuelle, tu transpires pas trop. Alors qu'avant tu t'avais
1: fliqué. Mais je ne peux pas transpirer.
2: Mais c'est le clavier là.
1: C'est le clavier là
2: qui doit transpirer.
1: Clavier est payé clavier, pour transpirer.
2: Clavier, viens.
1: Voilà, clavier. Clavier, viens, on va te voir ici.
2: Ah ben, c'est toi, viens. Voilà. Clavier, non, toi, tu dois transpirer.
3: Ouais, c'est ça.
2: Mais qu'est-ce que tu reprends aux gens qui disent que ton patron fait malin?
3: Ah. Vraiment, le regarder, nous a fait pour aussi.
2: Merci, clavier.
1: Faut pas la vie partir. Clavier, viens ici.
3: Reviens. Regarde bien. Tu ressembles à Mix parce que tu as duré avec lui ou même parce que tu es son frère?
2: Ah, mais c'est vrai, hein?
3: Parce que ouais, ça, c'était un débat au quartier avant, on dit c'est son petit frère.
2: Ah, c'est ton frère?
3: C'est mon grand frère.
1: Ah, d'accord.
2: Ah, mais Mix, tu nous as caché ça
1: avant. Clavier, viens, on te voit.
2: Chaque fois.
1: Une fois, vous deviez comprendre. Oui. C'est pas le malin.
3: D'accord.
1: Je ne sais pas danser.
3: Ok.
4: Tu vois? Moi, tu mets dans le malin.
1: Non, c'est pas qu'il met dans le malin. C'est ce qu'il s'est fait là. C'est ça, on prend
3: la caméra en face là-bas.
1: À partir d'aujourd'hui là. Sachez que je paye ce monsieur là pour danser. Il est payé
4: pour danser.
1: Pour danser. Après chaque spectacle, on lui donne son âge.
3: C'est ça.
1: Donc c'est lui qui danse. Moi, je chante. Donc vous comprenez, c'est pas le malin. Je ne sais pas danser. Le peu que il s'est fait là, c'est ça, on dit il fait malin.

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